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1: Bonjour, bonjour à tous. Nous allons aller en Géorgie en allant au musée Pierre-André Benoît à Alès pour découvrir pour découvrir Ilyard, qui est en exposition du 10 avril au 31-10. Et nous avons la chance d'avoir pour nous en parler Françoise Nicole. Bonjour Françoise.
2: Bonjour à vous, je suis contente d'être là et je vous remercie de me donner la parole.
1: On s'était déjà rencontrés pour PRAC, pour l'exposition PRAC.
2: Oui, en 2023.
1: Voilà, et là j'ai suivi votre visite de presse et je disais, je ne sais pas comment présenter Ilyard. Parce qu'il est poète, il est chercheur, il est archéologue, il est marcheur, il est typographe. Donc vous allez essayer, dans le temps que nous avons, de le présenter, puis surtout donner envie à nos auditeurs de venir voir ce musée. Et puis ne pas oublier, puisque là, l'exposition est au rez-de-chaussée, au premier étage, d'aller ensuite au deuxième pour voir Pierre-André Benoît, dont on parle beaucoup dans l'exposition. Alors avant, je vous propose d'écouter la conservatrice du musée qui nous a présenté l'exposition. Donc, on écoute Carole Izard.
3: Donc, pourquoi cette exposition au musée bibliothèque Pierre-André Benoît? Eh bien, parce que nous sommes un musée bibliothèque, je le dis assez souvent pour que maintenant tout le monde le sache bien, et donc le livre et le livre d'artiste est au cœur de notre propos, évidemment avec Pierre-André Benoît et les différents dépôts de la Bibliothèque nationale de France. Mais néanmoins, jusque-là, vous avez vu, on a souvent travaillé les collaborations PAB, un artiste avec des livres faits ensemble et puis des œuvres d'art.

0: Survage, vous verrez Brienne, Camille Brienne, donc des artistes qu'on a l'habitude de voir au musée et finalement qui sont, qui ne travaillaient pas exclusivement, vous le saviez déjà, avec Fab, et donc ils ont travaillé avec plein d'éditeurs, dont Ilias. Et donc c'est pour ça qu'il y a cette parenté entre eux. Vous allez pouvoir sentir, percevoir la différence entre les livres avec Pab et les livres avec Ilias. Normalement, de manière assez simple et évidente, vous allez voir que ce n'est pas le même travail. Ça va permettre de comparer. On va voir les aficionados, ceux qui viennent régulièrement et qui connaissent le travail, la patte de Pab. Et puis, ils se sont rencontrés. On a des photos d'Ilias et Pab. Au même moment, ils travaillent à l'imprimerie Union à Paris. Et donc, c'est le moment où Pab compose un livre pour Dubuffet, et puis un livre avec Miro. Et donc, Ilias est là aussi en train de composer. Ah oui, c'est Braque, c'est littéralement ça. Et donc, ils composent en même temps, ils travaillent en même temps, et donc, on a ces photos où ils se sont effectivement côtoyés. Alors, on ne peut pas dire que c'était grands amis à se recevoir le dimanche, comme c'était le cas par exemple avec Jean Hugo, enfin, il y a Braque. Il y a eu d'autres amitiés très fortes, mais professionnellement, ils se sont donc côtoyés à l'imprimerie Union à Paris, puisque Pab n'a pas tout réalisé, vous deviez déjà le savoir, sur sa presse personnelle, soit à Ribaud, soit à Rivière. Il a aussi parfois été à Paris pour bénéficier du savoir-faire d'artisans typographes, pour pouvoir utiliser d'autres casses, pour pouvoir imprimer sur des formats différents. Donc, les Terra Amorosa de Braque est justement un livre un peu à part. Il lui fallait avoir accès à d'autres matériaux et d'autres compétences. Donc, c'est pour ça que de temps en temps, ça c'est rare, mais de temps en temps, Pab a travaillé à Paris. Et c'est au moment où il rencontre donc Ilias. Donc, les photos qu'on a datent de 1962. Oui. Je ne sais pas s'ils sont rencontrés après à plusieurs reprises, mais voilà. On a un témoignage, en tous les cas, photographique de cette rencontre et de ce travail ensemble.
1: Et l'histoire a continué après la mort d'Ilias en 75, puisqu'on a des traces de dommages rendus par Pab à Ilias, parce qu'il admirait Ilias. Mm-hmm. Modèle, on va pas utiliser ce mot-là, mais c'est bien.
0: Oui, c'est ni son modèle, ni son mentor, mais c'est quelqu'un dont il appréciait le travail, comme beaucoup de bibliophiles. Ilias, c'est quand même un des grands noms de la bibliographie du XXe siècle. Donc, je vais laisser Françoise, sinon je vais manger tout ton temps.
2: Alors, Françoise Nicole, vous connaissez bien Ilias. Ou pas tant que ça?
1: Pas tant que ça, au départ. C'est-à-dire que je connaissais Ilias par Georges Braque, dont je suis davantage spécialiste, puisque Ilias avait publié un livre de poèmes de lui-même, Sentences sans parole, en 1961, et qu'il avait demandé à Braque d'illustrer en quelque sorte, d'apporter en tout cas une gravure dans ce livre. Et ce livre, cette gravure plutôt représentait une couronne de fleurs, la ronde des amis. C'est ça aussi, la couronne de fleurs. C'est ces gens qui se connaissent, ces artistes qui travaillent ensemble et qui restent fidèles les uns aux autres des vies et des œuvres durant. Mais je n'en savais pas beaucoup plus à l'époque où ce livre, Sentences sans parole, avait été présenté dans l'exposition au Braque, ici en 2023. Là-dessus, Carolisa a
2: souhaité... Émile Idée.
1: Oui, elle dit Émile Idée. En effet, elle tenait à ce que se fasse une exposition Ilias, qu'elle m'a confiée en tant que commissaire. Mais là, mon travail était assez différent. Il s'agissait d'entrer dans un champ que je connaissais bien, le champ artistique, le champ des livres d'artistes, etc., mais sans être spécialiste du sujet. Donc, je me suis entourée des spécialistes qui, aujourd'hui, peuvent aborder cette question. Ils ne sont pas tous dans l'équipe, en quelque sorte. Seuls quelques-uns ont travaillé avec nous. Mais leur place est très importante. Il y a d'abord une association qui s'appelle l'Ilias de Club et qui travaille à faire connaître par la recherche et par les expositions, le soutien aux expositions, en tout cas l'œuvre d'Ilias, et qui publie une revue qui sera en vente au musée, les carnets de l'Ilias de Club, qui regroupe toutes les recherches qu'on peut faire, qui sont des recherches pas faciles, puisqu'Ilias est géorgien, il écrivait en russe, il était poète, mais ses poèmes sont en russe, donc il faut des traducteurs, il faut des personnes qui connaissent.

0: traverse des univers culturels qui ne sont pas très familiers aux Français, en particulier la Géorgie. Et puis, il faut travailler, il faut ouvrir des archives qui sont à la Bibliothèque nationale de France, qui sont extraordinairement bien rangées par Ilias lui-même, des correspondances, des maquettes de livres, des livres eux-mêmes. C'est...
1: Et puis on tombe là-dedans. La diversité de ses actions, en fait, il s'intéressait à tout cet homme.
0: Oui.
1: Il était à la fois intellectuel, aussi manuel, marcheur, architecte. Enfin, il a vécu de quelle année à quelle année?
0: De 1894 à 1975.
1: Et il a vécu la plus grande partie de sa vie en France?
0: Il est arrivé en France en 1921.
1: Oui, après la révolution russe.
0: Oui, alors il était à Moscou à la fin de l'Empire des Tsars. Il était étudiant à Moscou, lui qui venait de Tiflis, qui est l'actuelle Tbilissi, la capitale de Géorgie. Donc il était à Moscou, à Saint-Pétersbourg et Moscou, juste avant la révolution. Il aurait pu s'y trouver à la limite en 1917, mais il avait fini ses études, il est rentré en Géorgie. Il avait là-bas participé très très activement et même
1: très engagé
0: à l'avant-garde russe, ce qui était en train de prendre le nom de futurisme, et en grande partie grâce à lui. Il connaissait tous les artistes, les Russes circulaient beaucoup entre la Russie et la Géorgie. Mais en 1917, ses études étaient finies, il est rentré en Géorgie. Et là, un professeur d'université à Tiflis lui a proposé de participer à une exposition archéologique. C'était pas la première fois d'ailleurs. Et il était montagnard, il était passionné, curieux des civilisations anciennes. Et le voilà embarqué dans une expédition à la recherche d'églises chrétiennes, géorgiennes, mais aussi arméniennes, au sud de la mer Noire et dans le Caucase. Et il a pris le rôle de dessinateur, il dessinait les plans des églises, ce qui voulait dire reconstituer des églises qui étaient en ruine.
1: Ce qui explique qu'il y a une salle justement sur lui, architecte, les églises, la minutie, le papier millimétré, et puis le témoignage, puisque après il y en a beaucoup qui ont disparu. Donc,
0: c'est ça.
1: Et alors là, de là en France,
0: son père était professeur de français. Son frère Kirill, qui était son frère aîné, qui était peintre, donc il était très proche, était déjà venu en France. Il avait fait les Beaux-Arts à Paris. Donc il avait des liens privilégiés avec la France. Mais il l'a entendu parler. Là, on est entre 1917 et 1920. Il est à Tbilissi, Tiflis. Il a entendu parler du dadaïsme. Il a commencé, il a des liens avec les artistes de partout. Et il a envie de participer au mouvement dada. Et pour cela, il décide d'aller en France. Sauf que la situation politique de la Géorgie se trouble à ce moment-là. Elle a été très peu de temps une république. Bientôt, elle sera absorbée par l'Empire soviétique. Et il a du mal à avoir un visa. Et donc il est bloqué pendant un an à Constantinople. Il en profite pour faire d'ailleurs des plans de mosquées qui sont d'anciennes églises. Oui. Et puis il arrive qu'en septembre 1921 à Paris. Et il passe tout le reste de sa vie en France.
1: Il parlait déjà français.
0: Il parlait français. Oui.
1: Mais il n'a jamais écrit en français. Il a toujours écrit en russe.
0: Toujours.
1: C'est son attachement, Et puis alors là, il rencontre des... Quand on visite l'exposition, on voit les plus grands noms des artistes. C'est incroyable. Alors, l'amitié particulière avec Picasso, mais il y a Max Ernst, il y a Miro. Et puis, il cherche, il découvre. C'est aussi un homme très, très curieux.
0: Très curieux.
1: Hein, Adrien de Montluc, c'est ça? Je ne me trompe pas.
0: Oui.
1: C'est extraordinaire, cette façon de travailler. Alors, il y a une très belle affiche. Je passe de Miro à l'affiche, parce que Iliard n'est pas très connu, mais l'affiche, je crois, va vraiment attirer l'œil. Et c'était un peu le but, c'est de faire connaître cet artiste. Vous avez dit qu'il n'y a pas eu de grande exposition sur lui depuis 1978.
0: Oui, il y a eu des expositions plus modestes, mais rétrospectives, il n'y en a pas eu, France.
1: Et c'est extraordinaire, et puis, comme nous l'a exposé Carole, il y a des couleurs, et ces couleurs ne sont pas anodines. Et elle est tirée d'un... Je vous avais ouvert la page devant moi, donc je vous la laisse commenter.
0: Oui, elle est inspirée, cette affiche qui est dans les rouges, et tout en rondeur, d'un ce qu'on appelle un tableau typographique, c'est-à-dire une composition faite avec des éléments d'une casse dans un atelier de typographie, c'est-à-dire des lettres, bien sûr, mais aussi des petits ornements, des étoiles, des choses comme ça, avec lesquelles... Et puis, il y a des aplats de couleurs. Et avec des aplats de couleurs, des lettres disposées sur une page, des ornements typographiques, Ilias compose, alors c'est en 1919, une page dans une revue pour présenter un de ses premiers livres qui s'appelle « L'âne à louer ». Et c'est cette belle affiche qui est présente dans le catalogue qui nous a inspiré et qui a donné l'idée aux graphistes qui ont travaillé avec nous.
1: Et puis les couleurs, puisqu'il y a des salles rouges, comment vous l'avez appelé, orange,
0: orange, moutarde,
1: moutarde, enfin, bleu, il n'y a pas le vert.
0: Et il manque le vert, ouais. Bien d'accord. Mais bon, il fallait... Donc, en fait, il y a tout un jeu de couleurs dans l'exposition qui correspond aux facettes, justement, ouais. de cet artiste.
1: Alors, on démarre par le vert au rez-de-chaussée à droite, puisque il y a sa biographie, c'est toujours intéressant. Oui. Il y a ses livres, il y a ses photos, et on est immergé vraiment, et on a envie de le découvrir. Hein. C'est un...
0: J'espère.
1: Oui, mais moi, j'ai bien découvert, pas à pas, salle par salle. Alors, on ne pourra pas, bien sûr, dans le format de cette émission, parler de tout. Le but, c'est que les auditeurs aient envie de venir. Et avant de passer un peu de salle en salle, on va écouter une musique géorgienne, puisqu'il a toujours parlé russe, même s'il parlait français. Il a écrit en russe. Moi, j'ai envie de vous demander, pour vous... Il est surtout quoi ? Il est surtout un poète ? Il est surtout un artiste ? Il est surtout un typographe ?
0: L'exposition s'appelle « Poète, architecte du livre ».
1: Voilà.
0: Donc vous architecte avez... au sens propre, c'est-à-dire concepteur, le concept d'un livre, comme il y avait eu le concept des églises quand il était sur le terrain, et puis maître d'œuvre, puisqu'il composait lui-même dans une imprimerie parisienne qui s'appelait Union, qui est mythique et qui était tenue par des Russes, ce qui explique comment il a pu entrer dans cette imprimerie.
1: Et il y a cette pièce majeure que vous nous avez montrée, qu'il ne faut pas rater dans la dernière salle.
0: Non, on est un peu fatigué, on arrive à la fin, on a vu plein de choses.
1: Oui, mais c'est important, je vous le laisse expliquer.
0: C'est ce qui s'appelle une forme typographique, c'est-à-dire que c'est un cadre de métal qui, dans une, qui est présente sur un pupitre oblique là, dans un atelier de typographie. Et c'est dans ce cadre de métal que le typographe compose, à partir de caractères de plomb, sa page. Et une fois qu'il a fini de composer sa page, eh bien, on renverse le cadre sur la table, tout reste à trier, on range chaque caractère dans des cases et on fait notre composition un peu plus tard. Alors que là, ce qui est magique, c'est qu'un des compagnons d'Ilias, qui est toujours vivant, qui sera présent au vernissage aujourd'hui, qui était à l'imprime Réunion, a gardé...
1: Intact.
0: Il
1: l'a pas renversé.
0: Ce cadre avec à l'intérieur... la composition d'une page extraordinaire d'Ilias qui a essayé de composer donc une forme typographique destinée à être imprimée, bien sûr, comme une lettre qui avait été écrite par Picasso, qui était dans tous les sens, qui n'était pas droite, etc.
1: Et qui est affichée au-dessus.
0: Et qui est affichée au-dessus dans un livre sur un grand graveur parisien qui était un ami d'Ilias qui s'appelait La Courrière.

0: Alors sur Radio Alliance Plus, nous continuons cette visite, je dirais virtuelle, avec vous, Françoise Nicole. Merci beaucoup de votre enthousiasme. Et il faut vraiment venir voir cette exposition. On a jusqu'au 31 octobre. Il faut la venir deux fois parce que Carolisa nous a expliqué que dans une salle, il y aurait interversion des objets, puisque souvent on ne prête que pour 3 mois. C'est vrai que là, on parlait de logistique, c'est toute une logistique. Alors, si on a parlé de la première salle, hein, qui est la biographie, etc., la deuxième salle.
1: La deuxième salle, ce sont des portraits d'Ilias. La troisième salle fait référence à des sujets qui l'intéressaient, dont l'architecture des églises. En fait, c'est tout le rez-de-chaussée qui est destiné à perdre un peu le public, mais gentiment. En fait, à lui dire, non mais vous vous rendez compte à qui vous avez affaire, quel est cet artiste, mais finalement, qui est cet artiste qui a été représenté par les plus grands peintres de son temps,
0: Giacometti,
1: qui est allé faire des expéditions archéologiques dans le Caucase, qui fait l'objet aujourd'hui d'une véritable grande activité de recherche, mais pas en France, enfin si, en France, heureusement, en grande partie, mais je veux dire, du point de vue du grand public, il n'est pas très connu en France, comme vous l'avez dit, alors qu'il y a des... Évidemment, en Géorgie, en Russie, il est très très connu comme poète. Et puis, dans d'autres pays du monde, il y a une exposition en ce moment à Bolzano en Italie, il y en a eu une récemment à Malaga, au musée Picasso en Espagne, il y a eu des grandes expositions à New York, au musée de San Francisco, au Canada, etc. Il est connu là plutôt comme architecte du livre.
0: Et là, au CAB, on a une occasion.
1: Et là, on a deux. Parce qu'il a fallu du temps à la recherche pour comprendre. Les hommes parlaient toujours du poète dans le monde slave et en Géorgie. Les autres, plutôt dans le monde européen occidental, parlaient plutôt des livres d'artistes. Mais il fallait relier les deux. Et tant que les traducteurs n'avaient pas bossé, c'était pas possible. On est à un moment de l'histoire aussi où on peut comprendre que c'est le même homme qui est poète et qui est éditeur. Typique.
0: Alors on monte au troisième étage avec cette belle salle sur le poète.
1: Au deuxième, pardon.
0: Carole l'a dit, on peut virtuellement voir se tourner les pages, puisqu'on est toujours frustré de ne jamais plus tourner les pages. Mais là, il faudrait les déplier, il faudrait les... Et puis, il y a une dernière salle, enfin, il y a encore plein d'autres salles, je ne vais pas vous retenir plus longtemps, mais on est vraiment dans la découverte, dans la curiosité, on a envie de voir de près, on a envie de... C'est vrai, vous avez pris beaucoup de plaisir,
1: Ah oui, ça fait 2 ans qu'on travaille, mais on a pris beaucoup de plaisir. En fait, on aimerait que le public ne se décourage pas, ne se complexe pas non plus, il ne connaît pas Ilias, ben c'est assez normal.
0: Vous l'avez dit au début, hein, voilà. Si vous ne connaissez pas, c'est normal.
1: C'est normal, et qu'il puisse picorer, ramasser en disant, tiens, ça m'amuse, je vais écouter du son, je vais écouter du zaoum, la langue...
0: Oui, on n'a pas eu le temps d'en parler, mais on va en écouter un petit peu.
1: Inventée par Ilias.
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1: Je vais juste regarder un des trois artistes qui sont le plus valorisés dans l'expo et qui sont Picasso, Miro et Max Ernst. Mais je vais peut-être aussi m'arrêter ailleurs et devant une statue africaine ou devant n'importe quel livre de
0: et puis des découvertes, des choses liées à Adrien de Montluc.
1: Adrien de Montluc est un gentilhomme du 16e, 17e siècle et qui a été redécouvert par Ilias. Donc on peut s'amuser en fait. Il faut venir légèrement.
0: Picoré, j'ai bien aimé ce mot, picoré.
1: Si ça plaît, on revient.
0: On revient, bien évidemment.
1: Après, on lit les panneaux et tout ça, mais on n'est pas obligé.
0: Ou on achète le catalogue.
1: On achète le catalogue.
0: Merci beaucoup, Françoise Nicole, de cette belle présentation, dynamique, joyeuse. Et auditeurs, venez au pub.
1: Merci beaucoup à vous.
0: Merci.
3: Vous pourrez retrouver Françoise Nicole le dimanche 7 juin à 15h pour une visite. Le Zaoum prend vie devant les livres d'Ilziade. Ce sera avec André Markovitch, mais il y aura aussi beaucoup d'autres ateliers. En attendant de vous les énoncer, nous réécoutons Carole Isa pour nous expliquer l'affiche et les nouveautés dans cette exposition.
4: L'expo, c'est Ilziade et montrer tout ce qu'il a fait avec plein de gens. Mais oui. C'est quand même Ilziade le cœur du propos.
5: Comme femme.
4: Donc c'est pour les femmes, c'est plus facile parce qu'il a fait des œuvres. Fab, il a peint, il a des sculptures. Donc quand on veut faire une expo Fab, on prend une œuvre de Fab et on fait une citation de Fab. Ilziade, il n'a pas dessiné et peint comme Fab. Donc c'était un petit peu plus subtil de faire une affiche où il restait le cœur du propos et que c'était Ilziade, le pilier central, la colonne vertébrale. Donc on ne voulait pas dénaturer le propos de l'expo et en même temps on voulait trouver quelque chose qui graphiquement marche pour donner envie aux gens.
6: La grande frustration du visiteur quand il vient voir une exposition de livres, d'artistes, c'est qu'il ne peut pas tourner les pages. Et bien donc nous avons fait réaliser des films et Laetitia a fait les montages. Je salue aussi son travail pour les montages de films pour pouvoir finalement tourner les pages du livre de manière virtuelle. Et donc on a, vous savez qu'ici on n'est pas sur le high-tech et le tout numérique parce qu'en fait on perd le contact avec l'œuvre, avec le livre, avec la poésie. Et puis si on fait tout numérique, en fait on peut rester chez soi et regarder une exposition virtuelle. Donc l'intérêt de venir au musée c'est d'être en contact avec les œuvres évidemment. Mais néanmoins, il y a quelques petits éléments du 21e siècle qui peuvent nous aider à faciliter la visite et l'accessibilité aux objets, aux visiteurs. Et donc là on a fait un effort sur cette partie-là pour cette exposition et j'espère que vous saurez l'apprécier.
1: L'autre nouveauté, c'est que vous ne monterez pas au dernier étage.
4: Non.
1: Et que tout se passe entre le rez-de-chaussée et le premier. Et du coup, que Pierre-André Benoît ne se trouve pas au début de la visite, en tout cas, puisqu'on commençait, les gens montaient au dernier étage.
4: Il se trouve à la fin.
3: Pour profiter au mieux de cette exposition, il y a des visites guidées adultes. Et il y a également des visites enfants et familles avec des ateliers typographie, typo art, cartes postales, des activités pour le jeune public, un concours. Et je vous conseille d'aller soit sur le site www.museepab.fr, soit vous renseigner au 04 66 86 98 69 pour vous inscrire aux activités. Ou sur le mail museepab@alesaglo.fr. Bonne visite et bonne découverte de l'exposition Ilziade au Pab.
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0: 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Il est 7h, et tout de suite le journal de Radio France Internationale.
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1: RFI matin, nouvelle édition, 3h d'infos, de chroniques, de reportages qui nous emmèneront à Oulan-Bator en Mongolie, fin de la première semaine de la COP désertification en demi-teinte. On fait le bilan dans un instant et on s'intéresse aux solutions existantes. L'Ukraine également et ses nouvelles frappes sur un centre commercial du centre du pays hier. Nous serons à Kiev dans le journal de 8h et puis on continuera notre plongée au cœur des lieux mythiques des nuits africaines. On pose nos valises au Nigeria, à l'African Shrine de Lagos, le repère de la légende de l'afrobeat Fela Kuti. Mais on commence par votre journal, Julien Coquel-Rouhem. Bonjour Julien.
3: Bonjour Pierre. À la une de l'actualité, le spectre d'une confrontation directe entre Israël et la Turquie, alors que la tension monte entre les deux pays. Ankara et Tel Aviv se sont livrés aux invectives hier après l'annonce par la Turquie d'un mandat d'arrêt international contre Benjamin Netanyahou. Et les échanges de ces derniers jours font craindre un affrontement sur le terrain en Syrie. Dans l'actualité également, une nouvelle nuit meurtrière en Ukraine après déjà la mort de 16 personnes dans une frappe russe contre un centre commercial dans la journée d'hier. Côté russe, les élections législatives se rapprochent et Vladimir Poutine s'exprime devant le congrès de son parti aujourd'hui. Dans ce journal aussi, pas d'annonce majeure et les États-Unis qui font blocage, le bilan plus que mitigé, vous le disiez Pierre, de la première semaine des négociations de la COP17 sur la désertification. Et puis elle rouvre ses portes au public aujourd'hui, reportage en forêt de Fontainebleau, un peu plus d'un mois après l'incendie qui l'a en partie ravagé.
1: Une nouvelle passe d'armes et la tension de plus en plus forte entre Israël et la Turquie.
3: Hier, Ankara a annoncé émettre un mandat d'arrêt international contre Benjamin Netanyahou dans le cadre d'une enquête sur l'interception de la flottille pour Gaza au mois de mai. La réaction du premier ministre israélien n'a pas tardé. Son bureau a qualifié dans la foulée Recep Tayyip Erdogan de dictateur antisémite et le président turc dénonce, lui, des manœuvres mesquines du gouvernement israélien à des fins électorales. Le décor d'une confrontation entre les deux pays est-il planté? Alors qu'en début de semaine, Israël a bombardé une base aérienne dans le nord de la Syrie en accusant la Turquie de vouloir s'y déployer. Les deux pays, tous deux alliés de Washington, mais rivaux, s'en tenaient jusqu'ici à étendre chacun leur zone d'influence en Syrie. Céline Pierre Magnani.
4: En Syrie, les intérêts de la Turquie et d'Israël sont aux antipodes. Ankara accompagne la reconstruction du pays et soutient le développement d'une armée syrienne. Tel Aviv, à l'inverse, vit comme une menace existentielle la consolidation d'une Syrie dirigée par un ancien djihadiste. Pour l'analyste Mehmet Akif Koch, spécialiste du Moyen-Orient, le risque de confrontation directe entre les deux pays est à prendre très au sérieux.
5: En Syrie, il y avait depuis environ un an et demi un statu quo qui reposait sur une situation où la Turquie était plus forte dans le nord de la Syrie et Israël plus forte dans le sud. Aujourd'hui, Israël veut renverser ce statu quo. Si la Turquie continue d'accroître son influence en Syrie, si elle poursuit dans cette voie, alors il sera inévitable qu'elle entre en guerre avec Israël et qu'un affrontement armé éclate entre les deux pays.
4: De son côté, Tom Barrack, envoyé spécial américain pour la Syrie, travaille à la mise en place d'un mécanisme de déconfliction qui rassemblerait la Turquie, la Syrie et Israël afin d'éviter que la situation ne s'envenime. Céline Pierre Magnani, Ankara, RFI.
3: Les craintes d'une confrontation Israël-Turquie alimentées par les déclarations de Benjamin Netanyahou dans un communiqué publié hier. Le premier ministre israélien accuse de nouveau le pays de vouloir étendre son agression contre Israël en Syrie. Israël ne le tolérera pas, ajoute-t-il.
1: Lui a dénoncé hier soir une frappe absolument cynique et ignoble.
3: Les mots du président Volodymyr Zelensky qui appelle une fois de plus à accentuer la pression sur Moscou. Après une frappe russe particulièrement meurtrière, au moins 16 morts et 130 blessés, dont 23 enfants, dans le bombardement hier d'un centre commercial du centre du pays. Les frappes russes ont continué de tuer cette nuit avec au moins 2 morts à Kiev et dans la région de Zaporizhia. À Bruxelles, la chef de la diplomatie européenne, Kaya Kallas, dénonce l'absolue et totale dépravation de Moscou.
1: Tout ceci, Julien, à un mois des élections législatives en Russie.
3: Un peu de suspense pour ce scrutin verrouillé par Vladimir Poutine, même si le contexte s'invite habite dans la campagne. Le président russe s'exprime aujourd'hui devant le congrès de son parti Russie Unie. Il avait reconnu au mois de juin, devant la même assemblée, que la Russie traversait une période difficile. Elle se confirme depuis à l'intérieur comme à l'extérieur du pays, Théo Conscience.
6: À l'est comme à l'ouest, les frictions se multiplient aux frontières de la Russie ces dernières semaines. Hier, la Finlande a convoqué l'ambassadeur russe après la violation de son espace aérien par un avion de reconnaissance russe. La veille, c'est la Roumanie, autre pays de l'OTAN, qui avait dénoncé l'escalade irresponsable de Moscou après avoir abattu un drone qui se rapprochait d'un projet gazier en mer Noire. Alors que les vols non autorisés de drones se sont multipliés ces derniers mois dans les pays d'Europe de l'Est, la présidente de la Commission européenne, Ursula von der Leyen, a dénoncé la campagne de guerre hybride menée par le Kremlin. À l'Est, c'est le Japon qui a protesté hier contre la décision de Moscou de mener des essais de missiles au large des îles Kouriles, un archipel revendiqué par Tokyo que Vladimir Poutine a visité le 13 août. À l'intérieur de ses frontières, enfin, le président russe doit composer avec l'inquiétude croissante d'une partie de la population. Alors que la guerre en Ukraine se poursuit, les rumeurs d'une nouvelle mobilisation après les élections législatives alimentent les craintes de l'opinion publique.
3: Théo Conscience.
1: À Oulan-Bator, en Mongolie, la fin de la première semaine de négociations à la COP17 sur la désertification.
3: La Convention des Nations Unies censée trouver des solutions face à la sécheresse et la dégradation des sols qui touche au moins 40% de la planète. Il faut s'attaquer là encore au réchauffement climatique causé par l'activité humaine, trouver des moyens de restaurer aussi les terres endommagées. Mais il faut bien dire, à mi-chemin, que le bilan de cette nouvelle COP est plus que mitigé. Pas de grande annonce au cours des 5 premiers jours. Et les États-Unis qui font blocage sur plusieurs points, Igor Strauss.
7: Côté positif, il y a la poursuite des négociations sur des sujets qui divisaient jusqu'alors, comme la sécheresse, les migrations ou le pastoralisme. Mais ce qui a profondément marqué lors de cette première semaine, c'est le veto américain sur des décisions qu'ils avaient pourtant acceptées lors des réunions préparatoires de cette COP17. Ainsi, ils se sont finalement opposés à l'égalité homme-femme, à la participation des peuples autochtones et aux synergies entre les trois COP, climat, biodiversité et désertification. Cette volte-face sans aucune explication a laissé sans voix les participants qui craignent que cela ouvre un précédent et que d'autres pays reviennent sur leurs promesses lors des prochaines COP à venir. Et en l'absence de justification officielle, impossible de négocier et de trouver un terrain d'entente. Mais pour certains observateurs, ce veto américain est une façon de contrôler les débats, de réduire le nombre de thématiques à traiter et ainsi de limiter le champ d'action de la Convention. Malgré la stupeur et l'incompréhension, les autres pays font profil bas. Une position résumée en une phrase par un participant, on essaie de sauver la coquille.
3: Igor Strauss.
1: RFI, il est 5h07 à Nouadhibou, dans le nord de la Mauritanie. 315 migrants secourus par les gardes-côtes dans la nuit de mercredi à jeudi.
3: Ils se trouvaient à bord d'une pirogue en bois à la dérive, partie de Gambie. Parmi les passagers, plus de 40 femmes et plusieurs dizaines d'enfants, y compris des nourrissons. À Nouakchott, Moussa Oumar Bari a pu joindre les ONG déployées sur place.
8: Selon les migrants, l'embarcation partie de Gambie a passé 7 jours en mer avant d'être interceptée par les gardes-côtes mauritaniens. Plusieurs d'entre eux sont dans un état critique, nous convie Yadeli Fall, porte-parole de l'association SOS Migrants.
9: La majorité d'entre eux dans un état de santé difficile. Ils sont partagés comme suit, 191 Sénégalais, 123 Gambiens et un Malien. L'embarcation de laquelle ils étaient avait quitté la Gambie. Il y a certains qui sont dans un état difficile parce que vous imaginez 315 personnes entassées dans une embarcation. Certaines personnes les plus faibles notamment vont en souffrir. Mais il n'y a pas eu de mort. Ils sont traités parce que au niveau de Madibou, il y a un endroit spécial réservé pour ce genre de situation.
8: Dès leur arrivée, les rescapés actuellement pris en charge dans les centres d'accueil ont bénéficié d'une assistance médicale. Selon Abdallah Oulmbarek, président du comité local de l'ONG Croissant Rouge Mauritanien.
10: Ils ont été accueillis au KT où ils ont reçu une assistance en premier secours psychologique. Ils ont été hébergés, habillés. Au centre, il y a eu 315, juste 12 autres ont été référés à partir de l'embarcadère par nos collègues de la Croix-Rouge française au sein du projet Phare.
8: Depuis plusieurs mois, la Mauritanie fait face à des arrivées massives de migrants. Et cela, malgré le renforcement du dispositif de surveillance le long des côtes mauritaniennes. Moussa Oumar Berry, Nokshot, RFI.
3: Et au mois de juillet, c'est une autre embarcation partie de Gambie qui avait, elle, sombré en mer avec un bilan de 144 morts.
1: Entre le Canada et les États-Unis, la guerre commerciale reprend de plus belle.
3: L'ultimatum posé par Donald Trump est dépassé et depuis une heure maintenant, de nouveaux droits de douane de 50% sont entrés en vigueur sur plusieurs produits canadiens, le vin, le ciment ou encore les crosses de hockey. Le Canada a refusé les conditions posées par les États-Unis lors des négociations sur un nouvel accord et le premier ministre Mark Carney promet d'imposer à Washington des surtaxes du même montant au dollar près. Actualité chargée sur le plan des droits de douane puisqu'au Brésil, le président Lula annonce lui la reprise des négociations avec les États-Unis après un coup de fil avec Donald Trump. Le président américain qui fait face néanmoins à la pression de l'inflation, il a annoncé hier la suspension des taxes sur l'importation de 300 000 tonnes de bœuf aux États-Unis dans les 90 prochains jours.
1: Car les élections de mi-mandat ne sont pas loin.
3: Et à moins de 3 mois de ces mi-termes bien mal engagés pour les républicains donc intensifient leur campagne sur le terrain. À l'image du vice-président J.D. Vance en déplacement chez lui hier, des tours par l'Ohio pour mettre en avant la politique économique de Donald Trump. Loubna Anaki.
11: Apple was a welder in this place.
12: Mon grand-père était soudeur ici. C'est ainsi que J.D. Vance a entamé son discours devant les ouvriers de l'usine d'acier où son grand-père a travaillé durant plus de 40 ans. Et pour cette visite à Middletown, la ville où il a grandi, le vice-président n'est pas venu les mains vides. Il a annoncé que l'usine allait bénéficier de 500 millions de dollars de subventions fédérales pour financer un plan de modernisation, l'occasion aussi de vanter la politique économique de Donald Trump. Et s'il a beaucoup insisté sur son histoire familiale, semblable à celle de beaucoup d'habitants de cette petite ville de l'Ohio, il était surtout là pour une mission, soutenir les candidats républicains en course pour les élections de mi-mandat.
13: Vous savez qui est la priorité de l'administration Trump ? Les Américains. Les démocrates donnent la priorité à tous les autres, sauf vous. Imaginez s'ils reprennent le pouvoir, ce qu'ils vont mettre en place. Si ces radicaux contrôlent le Congrès, ils vont voter l'agenda politique le plus fou que l'Amérique.
12: Ce meeting devrait marquer le début d'une tournée chargée pour le vice-président qui compte enchaîner les déplacements pour mobiliser et séduire les électeurs alors que la cote de popularité de Donald Trump est au plus bas. Loubna Anaki, New York, RFI.
1: Et puis Julien, elle a été cet été l'un des visages du réchauffement climatique en France.
3: Ravagée par un incendie qui a brûlé 10% de sa surface au mois de juillet, la forêt la plus visitée du pays, celle de Fontainebleau, près de Paris, est de nouveau accessible au public à partir d'aujourd'hui. Mais les visiteurs ne pourront pas aller n'importe où. Certains lieux trop endommagés sont devenus trop dangereux pour rouvrir. Et Sarah Rodriguez, vous avez pu voir l'un d'entre eux.
14: Casque sur la tête, gilet jaune sur le dos, Sophie David, responsable environnement à l'Office national des forêts, déambule entre les arbres calcinés.
15: Toutes les épines sont complètement sèches et ont pris cette couleur ocre. C'est un signe très clair que les arbres qui sont derrière moi sont complètement morts. En plus des couleurs très particulières, vous pourrez fermer les yeux et essayer de sentir cette odeur. C'est pas vraiment une odeur de feu de cheminée, c'est une odeur de bois brûlé, mais c'est vrai que c'est très spécifique.
14: Même si des feux sont toujours actifs et surveillés par les pompiers, les conditions sont réunies pour la réouverture, assure Olivier Conta, chef des pompiers de Fontainebleau.
16: On est sorti de la canicule et là on redevient finalement sur un climat en Île-de-France qui est plutôt assez habituel, c'est-à-dire des nuits fraîches, des journées à peu près 25 degrés en ce moment. On n'est plus nous ce qu'on appelle en période sévère de risque feu de forêt, donc on est en milieu acceptable, hein, et donc c'est le bon moment, je pense, pour que les usagers retrouvent aussi une partie de la forêt.
14: À la lisière, derrière le ruban de sécurité, Jocelyna promène son chien. Cette forêt, elle la connaît depuis 12 ans.
17: Je suis très heureuse, mais c'est peut-être un peu trop tôt. Il faudrait peut-être laisser les animaux et la nature un peu tranquille.
14: Même si 80% du massif reste accessible, les autorités appellent chaque citoyen à la plus grande vigilance.
3: Sarah Rodriguez en forêt de Fontainebleau.
1: Et c'était Julien Coquel-Rohem pour le journal. Merci Julien. Il est 5h13 en temps universel, 15h13 à Sydney. Et alors que la COP désertification en Mongolie achève, vous l'entendiez, sa première semaine, on s'intéresse ce matin à une espèce indispensable au reboisement de l'Australie, la chauve-souris, espèce nomade dont les déplacements permettent de faire voyager les graines sur de longues distances. Un petit mammifère qui investit ces dernières années massivement les villes du pays où les colonies trouvent une source indispensable de nourriture. Un exode rural qui provoque parfois des conflits de voisinage avec les riverains bipèdes. Notre correspondant Grégory Pless s'est rendu à Harrington Park, une banlieue située dans le sud-ouest de Sydney, où une colonie de roussettes à tête grise, l'une des plus grandes espèces de chauve-souris au monde, a pris ses quartiers il y a quelques mois.
18: À 4 heures du matin, c'est un véritable concert. Des roussettes à tête grise, on estime que dans cette banlieue arborée de Sydney, il y en aurait plus de 50 000, soit 4 fois plus que le nombre d'habitants. Et le moins qu'on puisse dire, c'est qu'ils apprécient moyennement cette cohabitation, à l'image de Lee, qui a même dû modifier sa routine matinale.
19: Elles défèquent partout et elles sentent très mauvais. J'avais pour habitude de me promener dans ce parc sous les arbres, c'est magnifique. Mais depuis...
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21: Tout de suite, des mots pour les marmots.
22: Toi, moi et tous les autres de Marcos Farina. Tout le monde aime jouer. Certains aiment jouer seuls avec leur jouet préféré. D'autres préfèrent s'amuser avec des amis. Certains jouent en utilisant simplement leur imagination et ils se transforment en quelqu'un d'autre dans un pays lointain. Jouer nous permet de découvrir le monde autour de nous. Et cela nous aide aussi à savoir qui nous sommes. Mais c'est surtout tellement excitant. Tout le monde s'ennuie par moments. Parfois, le temps passe bien trop lentement et rien ne peut effacer l'ennui. Ni jouer, ni jeu, ni personne. Les pensées vont et viennent. Certains disent que c'est lorsqu'ils s'ennuient que les idées les plus merveilleuses leur viennent à l'esprit. Tout le monde a besoin de faire pipi, plusieurs fois par jour. Certains font pipi debout, d'autres s'assoient. Certains tiennent à être seuls, d'autres s'en moquent. Parfois, on réfléchit à la vie en faisant pipi. Uriner nettoie le corps et nous rend tellement plus légers. Il arrive à tout le monde d'être triste. Certains sont tristes parce qu'ils sont seuls, ou qu'ils ont perdu quelqu'un ou quelque chose qu'ils aimaient beaucoup. Parfois, rien ne peut nous consoler. Mais parler avec quelqu'un d'autre peut nous aider. Il est normal de ressentir de la tristesse. Rappelons-nous simplement qu'elle passera et que nous serons bientôt à nouveau heureux. Tout le monde peut se mettre en colère.

pleine de monde. On peut se sentir comme vide et être impatient de parler avec un ami. Certains tombent même malades parce qu'ils se sentent trop seuls. Prendre soin les uns des autres efface la solitude. Tout le monde connaît la peur. Certains craignent l'obscurité. Certains n'aiment pas les bestioles effrayantes. Et d'autres ont des vertiges dès qu'ils grimpent trop haut. Tout le monde peut se blesser. Un coup, une bosse, une piqûre peuvent faire mal, mais cela ne dure qu'un instant. Certaines blessures guérissent rapidement, d'autres nécessitent du temps. Des blessures peuvent laisser des cicatrices et d'autres, pas la moindre trace. Tout le monde rit. Certains rient très fort, d'autres gloussent ou ne peuvent pas s'arrêter de rire. Parfois, rire est si contagieux que cela fait rire tout le monde. Il y a mille raisons pour éclater de rire. Mais pour faire de bonnes blagues, certains sont meilleurs que d'autres. Tout le monde aime apprendre de nouvelles choses. On peut apprendre tout seul ou alors avec les autres. Il y a tant à apprendre. Par exemple, pourquoi les arbres verdissent, pourquoi un chat ronronne ou comment fonctionne un ordinateur. Tout le monde peut être surpris. Les surprises sont parfois cachées au fond d'une boîte. Elles peuvent être très drôles ou carrément effrayantes. Certains expriment alors longuement leur étonnement. Mais face à un cadeau, d'autres ne parviennent pas à trouver les mots. Tout le monde mange. Certains sont fous de chocolat, d'autres des olives, alors que d'autres encore les détestent. Penser à des friandises peut mettre l'eau à la bouche. Manger avec des amis ou toute la famille est une fête. Tout le monde dort. On peut dormir toute la nuit ou faire une sieste pendant la journée. Certains ont besoin de beaucoup d'espace pour dormir. D'autres se recroquevillent. Certains s'endorment en écoutant des histoires qui les transportent très loin. En dormant, nous faisons tous le plein d'énergie pour être prêts, le lendemain, à profiter de la vie. Tout le monde rêve. Certains songent éveillés, mais la plupart rêvent la nuit. On peut faire des cauchemars ou même rêver à des histoires qui n'ont aucun sens. Certains rêvent de choses qui n'existent pas encore. Les rêves rendent possible ce qui nous semblait impossible. Sans rêve, le monde ne changerait jamais.

Perdu, une histoire de Richard Jones. Ce soir-là, le ciel était sombre et les gémissements du vent se mêlaient à ceux de Perdu. Perdu était un petit chien solitaire qui n'avait nulle part où aller et qui ne possédait rien à part son foulard rouge. La pluie tombait sur sa fourrure noire de nuit. Sous ses pattes, l'herbe était glacée. Perdu suivit des yeux la chute d'une feuille à travers les airs. Il la regarda se poser sur l'eau dans un murmure. La feuille se mit à danser, tournant et ondulant dans le courant. « Cette feuille a trouvé sa place, » songea Perdu. « Et moi ?» Il décida de suivre la feuille qui dérivait à travers champs, à travers bois, à travers l'herbe rase et l'herbe haute. La nuit s'estompa, le noir devint bleu et le soleil commença à briller. Brusquement, le doux ruisseau accéléra sa course et s'éloigna de Perdu, emportant la feuille hors de sa vue. Sous ses pattes, le sol changea. Sur le béton de la ville, ses griffes faisaient... Les gens couraient et s'agitaient en tous sens. Chacun était attendu quelque part. « Je dois trouver où aller, » pensa Perdu. « Je dois trouver ma place. » Il chercha toute la journée. Dedans, dehors, dessus et dessous. Il n'y avait pas de place pour Perdu. On lui criait « Va-t'en, fiche le camp, oust !» Pauvre Perdu, ses pattes étaient fatiguées, ses coussinets meurtris, son estomac grondait.

et gémissait. Perdu se faufila à l'intérieur d'un restaurant. Des voix joyeuses créaient une douce atmosphère. Tchic-tchac, tchic, faisaient les couteaux et les fourchettes. La nourriture sentait merveilleusement bon. Voilà que les gens se mirent à grogner et à aboyer sur Perdu. « Vilain chien, regarde ce que tu as fait !» Perdu sentit dans son dos la vitre froide contre sa fourrure. Il n'avait nulle part où aller. Il se recroquevilla et trembla jusqu'à ce que... Effrayé, il gronda à son tour. Effrayé, il grogna. Effrayé, il l'aboya. « Quel horrible animal !» crièrent alors les gens. « Sauve-toi ! Cours ! Ne t'arrête pas !» Pauvre Perdu, n'y a-t-il nulle part où il puisse aller ? Quand enfin il s'arrêta de courir, il se trouvait dans un parc, au milieu de très grands arbres. Il traça un cercle sur le sol avec des pommes de pin, des cailloux, des feuilles, et se coucha au centre, petite boule tremblante d'inquiétude. Une feuille tomba doucement sur l'herbe, et Perdu leva les yeux. Une petite fille se tenait devant lui, son foulard rouge dans les mains. « Est-ce à toi ? » demanda-t-elle gentiment. Perdu plongea dans le regard tendre de la petite fille alors qu'elle nouait le foulard à son cou. Soudain, il se sentit en sécurité. Ensemble, ils se levèrent et quittèrent le parc. Perdu a enfin trouvé sa maison.

0: Tout de suite, la brève par Hélène Vignon.
1: La brève de Je lis pour vous. Nos drôles d'expressions dans le livre d'Alain Ray, participation de Stéphane de Groot, le Robert. Porter quelqu'un au pinacle, couvrir quelqu'un de louanges. L'être humain est capricieux et son jugement peut changer en un instant. Ainsi, par exemple en politique, on peut soudainement être voué aux gémonies ou cloué au pilori, après avoir été porté au pinacle, c'est-à-dire célébré, honoré, glorifié. Pinacle vient du latin chrétien pinaculum, de même origine que pignon. Le pinacle, c'est l'élément d'architecture situé au faîte d'un ouvrage, la partie la plus élevée d'un édifice. Ce fut, en particulier, le point le plus haut du temple de Jérusalem. Dans un édifice gothique, c'est le couronnement de contreforts pointus et souvent ouvragés. La hauteur a toujours symbolisé les honneurs. Être porté au nu, c'est aussi être admiré. Et ne dit-on pas de quelqu'un à l'apogée de sa carrière ou de son succès qu'il est au fait de sa gloire. Un sens plus ancien a probablement influencé l'expression lorsque pinacle désignait aussi le sommet d'une montagne. Or, les cimes sont certainement les hauteurs les plus à même de représenter la gloire, notamment par référence au récit biblique. Ainsi, Moïse reçoit les commandements en haut du mont Sinaï et après le déluge, Noé et son arche échouent sur le sommet du mont Ararat. Ce sont des lieux où Dieu se manifeste aux prophètes. Les sommets rapprochent des cieux et du divin. Au figuré, on a d'abord dit que l'on mettait quelqu'un sur le pinacle. Dans « La cousine bête », Balzac raille l'ambition en ces termes. « Oh, il se croit sur le pinacle, il a de l'orgueil, le jeune homme !» Puis, on va le porter au pinacle, formule restée usuelle, même si l'on n'en connaît plus l'origine. D'ailleurs, qui tutoie les sommets court le risque de tomber de haut. Le mot du petit Robert. Pinacle non masculin, du latin ecclésiastique pinaculum de pina, pignon. Un fait du pinacle d'un édifice, spécialement temple de Jérusalem. Dans l'architecture gothique, petite pyramide ajourée, ornée de fleurons, servant de couronnement à un contrefort. À bientôt pour la prochaine brève de Je lis pour vous. 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
1: Il est 2h à Washington, 6h en temps universel. 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
1: Et le retour de l'actualité avec Gaëtan Plenet. Bonjour Gaëtan.
3: Bonjour Pierre, bonjour à tous.
1: Et on est à Kiev dans un instant.
3: Après une nouvelle nuit de frappes et de peur dans la capitale ukrainienne, au moins un mort et plusieurs blessés. À Oulan-Bator en Mongolie, les négociateurs achèvent ce samedi leur première semaine de discussion à la COP17 contre la désertification. On va faire un petit point, même si pas de grandes annonces pour l'instant. On va parler aussi des nouveaux droits de douane américains qui viennent d'entrer en vigueur contre des produits canadiens. On sera à Maurice auprès des centres d'appel un petit peu chamboulés après l'interdiction du démarchage téléphonique non consenti en France. La France ou LFI poursuit ses universités d'été et se voit déjà à l'Élysée.
1: C'est presque une macabre tradition depuis quelques années en Ukraine, des frappes russes à l'approche de la journée de l'indépendance.
3: Ce sera lundi, et si le pays est en alerte maximum, eh bien ça n'empêche pas les attaques. Il y en a eu à nouveau cette nuit à Kiev, où les autorités font état d'un mort et de plusieurs blessés. Emmanuel Chaz, vous êtes notre correspondante dans la capitale ukrainienne, et une fois de plus, la nuit a été difficile pour les habitants.
4: Oui, alors les frappes ont commencé vers 1h30 du matin et Ukrzaliznitsia, la compagnie des chemins de fer ukrainiens, a confirmé ce matin la mort de l'un de ses employés en précisant que l'une des frappes a eu lieu au même moment ou même quelques secondes avant le déclenchement de l'alerte aérienne. Au cours de la nuit, d'autres infrastructures ferroviaires ont aussi été endommagées dans la région d'Odessa. Et ces frappes, elles interviennent au lendemain d'une attaque contre le plus grand centre commercial de Kryvyi dans le centre du pays. C'était une double frappe, donc deux drones lancés à 30 minutes d'intervalle pour tuer un maximum de personnes. Le bilan est déjà lourd, 16 morts, 130 blessés. Il pourrait encore augmenter puisqu'il y a ce matin toujours une dizaine de personnes portées disparues.
3: Et ces nouvelles frappes, Emmanuel, elles interviennent alors que le nombre de civils tués n'a jamais été aussi élevé depuis le printemps 2022.
4: Absolument. Donc, selon un rapport de l'ONU, l'été est particulièrement meurtrier. Ici, en juillet, au moins 437 civils ont été tués, plus de 2600 ont été blessés. C'est 30% de plus qu'en juin et 70% de plus qu'en juillet 2025. Et ces chiffres, ils reflètent le coût humain des pénuries d'équipements d'interception aérienne auxquels l'Ukraine fait face en ce moment.
3: Merci Emmanuel Chaz, en direct de Kiev.
1: Le président turc Recep Tayyip Erdogan est un dictateur antisémite, selon le premier ministre israélien.
3: Qui lui joue de tactique politique mesquine d'après Ankara. Échange d'amabilité entre les deux pays depuis hier, depuis que la Turquie a émis un mandat d'arrêt international contre Benjamin Netanyahou dans le cadre d'une enquête sur l'interception de la flottille pour Gaza. C'était en mai dernier, plus de 400 membres d'équipage avaient été emmenés de force dans l'État hébreu, détenus puis expulsés. Certains avaient fait état de violence.
1: Une coalition internationale pour un pastoralisme durable. C'était l'une des ambitions de départ de la présidence mongole de la COP17 contre la désertification.
3: Encore une journée de discussion ce samedi et on en sera à mi-parcours. Et pour l'instant, rien de concret, pas de grandes annonces. C'est des blocages qui subsistent, notamment du côté russe et américain. Or, il y a urgence. Entre 40 et 75% des terres mondiales sont dégradées et ça s'accélère fortement depuis quelques années. Alors, l'une des solutions, c'est l'agroécologie. On vous en parlait hier avec le succès d'un programme au Sénégal pour développer cette agriculture respectueuse de l'environnement. Oui, mais gare à ne pas céder aveuglément à l'optimisme, car la mise en place de cette pratique à grande échelle est loin d'être chose facile. Il y a des contraintes, beaucoup, et des réticences aussi, quelques-unes, et pas toujours fondées d'ailleurs. Claude Arsène Savadogo est le président de Bioprotect, une entreprise qui développe des engrais biologiques au Burkina Faso.
5: Cette crainte selon laquelle l'agroécologie ne peut pas nourrir le monde, au fait, amène les autorités à orienter les politiques d'appui technique d'encadrement vers les solutions conventionnelles. Donc, le technicien d'agriculture, durant sa formation, va beaucoup mettre l'accent sur tout ce qui est agriculture conventionnelle, donc les engrais, les pesticides, etc. Donc, quand le producteur va être face à un problème, ben son premier réflexe, ça sera de proposer des solutions conventionnel plutôt que des solutions agroécologiques, parce qu'elle a été conditionnée comme ça. Et l'autre élément également important, et c'est la disponibilité de la main-d'œuvre. Les exploitations sont très peu mécanisées. Donc, du coup, si tu n'as pas de main-d'œuvre, tu te rabats sur les herbicides, sur autres traitements chimiques pour pouvoir entretenir ton champ. Et puis, nous sommes passés d'une agriculture productrice d'aliments, de nourriture, à une agriculture qui doit produire de l'argent. Parce que le capitalisme est rentré en fond dedans. Donc, voici vraiment les problèmes majeurs. qui freine vraiment la mise à l'échelle de l'agroécologie.
3: Des propos recueillis par Igor Strauss, et je le disais, encore une journée de discussion aujourd'hui à cette COP17 à Ulaanbaatar, et puis repos demain avant le début de la deuxième semaine.
1: Discuter, le Canada et les États-Unis l'ont fait ces derniers jours.
3: Mais sans succès, pas d'accord commercial ce matin, passé 4 heures en temps universel, c'était pourtant l'ultimatum qui avait été fixé par Donald Trump avant l'entrée en vigueur de nouveaux droits de douane. Eh bien, ils sont désormais bel et bien d'actualité, 50% de surtaxe sur des produits canadiens tels que le ciment ou les crosses de hockey. Ça représente 20 milliards de dollars d'importations canadiennes. Les deux pays s'accusent mutuellement d'avoir fait capoter les négociations. Le Canada appliquera des droits de douane équivalents au dollar près afin de protéger nos travailleurs et nos entreprises, a prévenu le Premier ministre canadien Mark Carney.
1: Et si Gaëtan, les relations se tendent encore davantage entre Washington et Ottawa, les États-Unis cherchent à reconquérir du terrain en Amérique du Sud.
3: Ainsi, au Pérou, l'ambassadeur, un proche de Donald Trump, fait tout pour contrecarrer les plans de la Chine, aujourd'hui premier partenaire commercial du pays. Et avec un phénomène climatique d'El Niño qui s'annonce dévastateur, les États-Unis voient l'opportunité de se rapprocher encore un petit peu plus de Lima, Martin Chabal.
2: Mieux vaut prévenir que guérir, c'est la logique adoptée par les États-Unis au Pérou en prévision du phénomène climatique El Niño. L'ambassadeur américain Bernie Navarro a présenté ses premières mesures pour aider le Pérou.
6: Les États-Unis enverront un navire hôpital en février dans les eaux péruviennes, parce que c'est là que l'on aura le pic d'El Niño.
2: Mais ce n'est pas un hasard si Bernie Navarro s'implique autant dans la gestion de la future crise. Depuis son arrivée au Pérou, il y a plus d'un an, il s'active pour faire des États-Unis un partenaire majeur, plutôt que la Chine, très influente dans le pays.
6: Le président Trump m'a aussi donné les moyens de mobiliser toutes les ressources nécessaires pour soutenir les questions de sécurité. Le président Trump sait qu'avec la sécurité vient la stabilité et un Pérou stable, c'est bien pour les États-Unis.
2: Un projet qui semble ravir la nouvelle présidente Keiko Fujimori. En poste depuis moins d'un mois, elle semble être sur la même longueur d'onde que l'ambassadeur américain, qu'elle a d'ailleurs rencontré juste avant son investiture. Et comme un symbole pour l'une de ses grandes premières mesures en tant que présidente du Pérou, Keiko Fujimori a signé un contrat $1 milliard avec Coca-Cola, qui a aussi promis de fournir de l'eau pour les futurs sinistrés d'El Niño. Martin Chabal, Lima, RFI.
1: Des affirmations vagues, arbitraires et sans la moindre preuve matérielle.
3: Voilà ce que dénoncent les avocats de Joseph Kabila dans une plainte déposée devant un tribunal fédéral de Washington et que RFI a pu consulter. L'ex-président congolais réclame l'annulation de son inscription sur la liste noire de l'OFAC, un organisme du département du Trésor des États-Unis chargé de gérer les sanctions économiques. Les Américains accusent Joseph Kabila d'avoir financé les rebelles du M23 et de l'AFC, l'alliance Fleuve Congo. L'ex-chef de l'État congolais estime, lui, que ces sanctions reprennent le récit politique de ses adversaires à Kinshasa, rappelant que la justice militaire congolaise l'a condamné à mort par contumace. C'était en septembre dernier.
1: C'est entré en vigueur il y a une dizaine de jours en France, l'interdiction du démarchage téléphonique non consenti.
3: Et c'est tout un pan de l'économie mauricienne qui risque d'en souffrir, car le marché français représente plus de la moitié des activités des centres d'appel à Maurice. Alors pour diversifier leurs services et éviter des licenciements massifs aussi, ces centres ont dû revoir leur copie. Correspondance à Port-Louis de Patrick Hilbert.
7: L'adaptation a commencé avant l'entrée en vigueur de la nouvelle réglementation française. Chez EuroCRM, l'une des principales entreprises du secteur, les appels commerciaux aux particuliers ont été fortement réduits et reposent désormais sur des contacts ayant donné leur accord au préalable. Kunal Debidine, directeur business unit chez EuroCRM.
8: Depuis 18 mois, nous travaillons sur notre positionnement afin de limiter au maximum l'impact de cette nouvelle réglementation sur les démarchages téléphoniques. Nous avons donc progressivement repositionné nos activités et aujourd'hui, le B2C en appel sortant ne représente plus que 25% de notre activité globale.
7: Au-delà de la prospection, le secteur accélère sa diversification vers des activités à plus forte valeur ajoutée, explique Jenny Chan, présidente de l'Outsourcing and Telecommunications Association of Mauritius, qui regroupe les entreprises du secteur.
9: Pour les centres d'appel à Maurice, c'est évidemment un changement important, mais le secteur a su anticiper ces évolutions et prendre les mesures nécessaires comme s'assurer du consentement. Et nous avons aussi saisi cette occasion pour accélérer une transformation qui était déjà engagée. Notre portefeuille de services s'est considérablement diversifié.
7: La France reste un marché stratégique, mais les opérateurs mauriciens cherchent désormais à élargir leur clientèle, notamment vers d'autres pays francophones et anglophones. Patrick Hilbert, pour lui, RFI.
1: 8h10 ici à Paris, même heure à Châteauneuf-sur-Isère, dans la Drôme. C'est là-bas que la France insoumise tient ses universités d'été.
3: Troisième jour ce samedi, avec à nouveau des ateliers et des conférences. En ligne de mire, la présidentielle de l'an prochain. La formation de Jean-Luc Mélenchon, qui a lancé sa campagne depuis plusieurs mois déjà, est optimiste, voire très optimiste, Victorien Vihaume.
10: L'année prochaine, la 6e République commence, dixit Antoine Léaumont. Dans 8 mois, on gouverne, écrit la députée Clémence Guettet. Je battrai Marine Le Pen ou n'importe qui d'autre, ça c'est Jean-Luc Mélenchon lui-même, le mois dernier. Il faut dire que de nombreux voyants sont au vert. La formation est la seule à gauche à avoir lancé sa campagne avec un programme et une équipe identifiée. Des écologistes sont tentés de rejoindre l'aventure. Jean-Luc Mélenchon est donné aux portes du second tour dans les sondages. Et puis la QV 2026 des amphis promet de belles images au vu de l'affluence. En coulisses toutefois, un cadre insoumis se montre plus nuancé. Cette fois-ci, les conditions pour la victoire sont réunies, mais il n'y a rien d'inéluctable, reconnaît le député. Cette année, je vois plein de gens que je ne connaissais pas, s'enthousiasme un autre, qui voit là la démonstration d'un élargissement de la base électorale insoumise. Quant aux sondages qui mettent en difficulté Jean-Luc Mélenchon en cas de second tour avec Marine Le Pen, un haut gradé les balaye d'un revers de main. Je ne dis pas que ça fera plaisir aux macronistes et à certains à gauche, ils ne dormiront pas bien avant, mais ils voteront pour nous. Châteauneuf-sur-Isère, Victorien Vihaume, RFI.
1: Et cette rentrée politique, on en parle dans moins de 10 minutes avec notre invité, le politologue Benjamin Morel. Une question pour finir, Gaëtan, est-ce que c'est un homme ? Ce n'est pas une question posée aux universités d'été, mais sur une scène au Festival international du théâtre de rue d'Aurillac.
3: Dans la pièce Super Mal de la chorégraphe libano-palestinienne Nancy Naous, qu'est-ce qu'un homme ? Demande-t-elle. Donc une pièce pour déconstruire les codes, Noémie Weller.
11: Pectoraux saillants, il gifle l'air et boxe, comme une démonstration de force et de virilité. Seul en scène, le danseur Nadim Barsoun interprète un homme, un vrai, un super mâle, le titre de la pièce de Nancy Naous.
12: Ça vient de mon histoire, ça vient de mes résistances à moi. Nous sommes une famille de 3 filles et un garçon. Donc le garçon qui a été tant attendu, le garçon qui va porter le nom de la famille. Il y avait et il y a toujours autour de lui...
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0: Il est 11h30 sur Radio Alliance Plus et on retrouve tout de suite Martine Kino pour Anticoussimo.
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3: Bonjour à toutes, bonjour à tous. Voici la Rome virtuelle de Sophie Madeleine. Tel est le titre que j'ai donné cette semaine à notre émission Antiquissimo sur Radio Alliance Plus. Je salue tout de suite notre invitée, donc Sophie Madeleine. Bonjour.
4: Bonjour.
3: Alors Sophie, il me semble vous connaître alors que je ne vous connais pas, mais je vous ai tellement, entre guillemets, fréquentée sur le web, car cela fait des années, on va en parler bientôt, que je suis ce que vous faites pour la reconstitution de l'Antiquité, cette fameuse Rome virtuelle dont j'ai envie de parler aujourd'hui. Et donc, ça fait des années, vous allez dire exactement comment et quand ça a commencé. Et donc, ça fait des années que j'assiste à des conférences passionnantes, géniales, que l'on a la chance, nous spectateurs, loin de Caen, car tout cela au départ se passe dans l'université de Caen, donc bien loin de chez nous, mais grâce à la magie du web, on peut suivre ces conférences géniales et on les voit toujours constituées en deux parties. Une partie théorique, je vais dire pour faire vite, et une partie où la reconstitution, c'est ça qui va nous passionner aujourd'hui, prend toute son ampleur, sa magie et on passe des heures à regarder ça. Donc j'avais très envie de faire votre connaissance. Ça sera fait vraiment au mois de juin, le 21 juin, le dimanche 21 juin, car vous nous faites l'honneur de venir, ainsi que Philippe Fleury, dont on parlera aussi, au Forum du Livre Péplum, au Musée de la Romanité, dans l'auditorium. Donc ça, vraiment, j'ai hâte. Et avant que je ne parle avec vous précisément, je vais pour nos auditeurs dérouler très rapidement le programme de ces conférences, de cette journée dont les Nîmois, mais il faut parler à plus loin, savent qu'elle est gratuite, ouverte à tous, comme on dit traditionnellement, dans la limite des places disponibles. Donc ça ouvre à 10h. À 10h, on présente les invités. Il y a 10h20, un montage vidéo, comme chaque année, celui-ci aujourd'hui, cette année, s'appellera Tempus Vivendi. J'ai oublié de rappeler que le thème du forum, c'est l'otium du peuple. Après ce montage, est remis un prix de la BD antiquisante, le prix Annie Pesson, en présence des édiles de la ville de Nîmes. Et ce sera l'occasion donc de féliciter la lauréate qui a écrit et dessiné une bande dessinée où elle replace Cléopâtre dans la perspective historique et la plus réaliste possible. Et cette lauréate, c'est Isabelle Détemps. Donc c'est l'occasion de faire un petit peu la fête avec elle et ensuite de procéder à des signatures. L'après-midi, j'égrène rapidement les autres conférences qui vont débuter à 14h. Jean-Paul Thuillier, jeu du cirque, course de chars et sport business. À 14h35, donc voilà notre Sophie Madeleine et Philippe Fleury qui vont nous proposer restitution virtuelle de la Rome antique, le cas particulier du stade de Domitien. Une petite pause de quelques quarts d'heure pour voir les invités face à face avec le public pour une séance de signature. Puis ensuite, deux dernières conférences. À 16h10, celle de Jean-Noël Robert, qui a choisi d'intituler sa conférence « Les termes, le palais du pauvre ». C'est un auteur prolixe aux belles lettres. Autre auteur prolixe aux belles lettres et ailleurs, à 16h45, Claude Aziza, pour « Une mystérieuse affaire de gladiateurs à Carthage ». C'est ainsi qu'avec une nouvelle séance de signature à 17h20, et bien c'est ainsi qu'à 18h, les portes se refermeront. Donc à ce propos, nous aurons eu l'occasion assez longuement de voir un travail que vous avez réalisé sur le stade de Domitien. Mais avant d'en parler, j'aimerais Sophie que vous nous disiez un petit peu comment ça a commencé pour vous? Alors, je ne dis pas même la reconstitution virtuelle, mais est-ce que, puisque vous avez fait des études de littérature ancienne, vous êtes historienne, mais vous êtes aussi ingénieure, on va en reparler parce que ce parcours scientifique, il est vraiment passionnant. Est-ce que quand vous étiez petite, vous étiez déjà intéressée par l'Antiquité?
4: Alors déjà, permettez-moi de vous dire tout le plaisir que j'ai d'être à votre antenne, parce que moi aussi, je suis ce forum que vous organisez à Nîmes, et j'ai toujours un grand plaisir à retourner à Nîmes. Et vraiment, je suis ravie de pouvoir vous rencontrer au mois de juin et de participer à cette belle journée. Alors, pour répondre précisément à votre question, quand on travaille sur l'Antiquité, et c'est un travail qui demande vraiment un réel investissement pour comprendre les sources textuelles, les sources latines, les sources grecques, les sources archéologiques, il faut être passionné. Et cette passion, mais je crois que oui, en effet, elle remonte souvent à une époque fort lointaine. Et je me rappelle quand j'étais enfant que ma maman me reprochait d'avoir détruit plusieurs machines à laver parce que j'avais toujours des cailloux dans mes poches. Et oui, je crois que c'est une passion qui remonte à très longtemps, probablement d'une professeure de latin au collège, qui est arrivée un matin en disant « Delenda est Carthago » et je ne comprenais pas du tout ce qu'elle disait parce que je n'avais pas encore suffisamment de base en latin. Et puis quelques minutes après, elle nous a distribué des petits gâteaux à la figue et elle nous a raconté l'histoire de Caton qui alertait les Romains contre la menace carthaginoise. Et voilà, une passion était née en quelques secondes autour d'un paquet de gâteaux.
3: Ah, comme quoi, les plaisirs culinaires sont toujours au rendez-vous de l'histoire. Et c'est passé dans quelle région, ça, alors?
4: Moi, je suis originaire de Normandie. J'ai fait mes études à l'université de Caen-Normandie, où je suis aujourd'hui en poste comme ingénieure de recherche habilitée à diriger des recherches. Et je suis également directrice du Centre interdisciplinaire de réalité virtuelle de cette même université. Donc, si je me rends très régulièrement à Rome, j'ai la chance de pouvoir mener ma carrière dans ma région d'origine.
3: Donc, dès le collège, cette passion naissante, et puis ça ne s'est pas démenti. Et j'imagine, vu l'aboutissement de tout cela, que vous étiez à la fois passionné par la littérature, les arts, l'archéologie, l'histoire, mais aussi par les sciences.
4: Oui, tout à fait. Je crois que c'est une illusion moderne que de vouloir cloisonner les disciplines. Quand on s'intéresse à l'Antiquité, il faut garder un esprit ouvert. Et je pense à l'architecte Vitruve qui décrit la formation de l'architecte et qui dit qu'il faut s'intéresser au dessin, qu'il faut s'intéresser aux mathématiques, que la science est vraiment un tout. Et si vous me permettez un petit excursus, je suis passionnée de bande dessinée, comme quoi il n'y a jamais de hasard dans la vie. Et l'autrice que vous allez récompenser au mois de juin, eh bien, j'ai toutes ces bandes dessinées juste derrière moi, là, 1m50 dans mon dos, dans ma bibliothèque. Et oui, en effet, il faut être curieux de tout, curieux des textes, et puis peut-être avoir envie de connaître ces sites dont on parle, aller sur place, s'en inspirer, essayer de vraiment comprendre que nous sommes les héritiers de ces civilisations anciennes.
3: Et d'être capable, comme vous le faites, de déchiffrer ce passé et de le contextualiser, parce qu'on oublie toujours cette dimension-là. Alors, vous parliez de bande dessinée, oui, ça c'est la fiction, les histoires, l'histoire, les sciences, tout ça, en effet, vous avez raison de dire, enfin, je pense comme vous qu'il ne faut absolument pas cloisonner, et je me bats toujours, même contre des professeurs, qui disent, celui-ci est littéraire, celle-ci, ça me met hors de moi, parce que je pense qu'on devrait faire de tout, quoi.
4: Exactement. Je pense que c'est une approche un petit peu ridicule. J'espère que je ne vais pas me faire trop d'ennemis dans l'auditoire, mais pour Pour vous raconter une autre petite histoire, tout de suite, je travaille à la publication d'une monographie pour l'École française de Rome qui est consacrée au vélum dans l'Antiquité. Ce sont les voiles que l'on dépliait sur les édifices de spectacle, donc on n'est pas si loin que ça du stade de Domitien, pour faire de l'ombre sur les spectateurs, pour qu'ils puissent assister au spectacle toute la journée, pas seulement 2 heures en soirée comme on le fait aujourd'hui, mais qu'ils puissent vraiment pendant une journée entière et parfois en été, assister au spectacle. Et pour comprendre ces systèmes de vélum, eh bien je me suis entourée de physiciens qui m'ont aidée à comprendre le poids des systèmes, la manœuvre des cordes, combien il fallait de personnel pour manipuler tous ces systèmes-là. Et c'est là que la science est une. Tout le monde ne peut pas savoir, mais c'est l'intérêt d'avoir des équipes pluridisciplinaires qui vont travailler autour d'une même passion, autour d'un même sujet, mais avec des personnes formées avec des spécialités différentes.
3: Oui, et c'est absolument indispensable. Et vous-même, vous avez publié beaucoup, vous parliez de Vitruve tout à l'heure, mais beaucoup effectivement sur des aspects techniques très importants, parce que les Romains, pas seulement eux, mais c'est eux qui m'intéressent, avaient, on peut penser aussi à l'empereur Néron, dont parfois la folie est impressionnante et terrorisante, mais dont on conçoit bien aussi qu'il avait ce génie de la technique.
4: Exactement. Et la technique, notamment au service des édifices de spectacle, est à elle seule un spectacle dans le spectacle. Je vais vous expliquer. Je vais vous donner juste un seul exemple. Par exemple, si on revient à l'exemple des vélums, j'ai fait ma thèse sur le théâtre de Pompée, qui est le plus grand théâtre de Rome, 20 000 spectateurs. Et avec le collègue physicien dont je vous parlais tout à l'heure, on a calculé que les toiles destinées à faire de l'ombre sur les spectateurs pouvaient être dépliées en moins d'une minute. Imaginez un petit peu ce que ça donne pour un Romain qui vient s'installer dans le théâtre, il fait chaud, sa place est en plein soleil et tout d'un coup, en une minute, on voit ces toiles bienfaitrices apporter de l'ombre sur les spectateurs. En plus, les toiles sont vraisemblablement colorées, en rouge, en bleu, en jaune, ça va colorer les vêtements des spectateurs et je pense qu'on a un spectacle avant le spectacle amené par cette technologie. Et si je reprends l'exemple de Néron, que l'on connaît tous comme l'empereur mythomane et fou, c'est surtout, c'est en partie vrai, mais c'est aussi l'image qui est véhiculée par la propagande, oui. Par les successeurs. Mais en fait, Néron était un féru de technologie et une grande archéologue qui s'appelle Françoise Villedieu a retrouvé il y a quelques années la salle à manger tournante de Néron, qui est quand même un objet tout à fait extraordinaire. Néron avait fait concevoir par deux architectes une salle à manger tournante qui permettait à ses invités de bénéficier d'un 360 degrés pendant l'heure du dîner au-dessus de la ville de Rome. J'ai envie de dire que le plus beau restaurant panoramique de New York n'a rien à envier à la salle à manger tournante de Néron. Donc la technologie est vraiment indissociable de la compréhension de cet empire romain.
3: Oui, alors là, par exemple, vous parliez de cette salle à manger. Justement, vous lui aviez dédié une conférence passionnante. Et à Vitruve aussi, avec les volières. Hein, et quand on, grâce à vous, on a pu s'imaginer comment c'était de pouvoir dîner au contact des oiseaux d'un côté, des poissons de l'autre. Enfin, c'est fascinant.
4: Alors, nous, ce qu'on essaye de faire dans le laboratoire, c'est vraiment de proposer des restitutions qui soient créés dans un milieu universitaire, c'est-à-dire des restitutions qui ne contredisent aucune de ce qu'on appelle les sources primaires, les textes, l'archéologie, l'iconographie. Mais il faut que le chercheur garde toute l'humilité nécessaire à son travail, parce que ce que l'on propose, c'est vraiment une hypothèse valable à l'instant où on la présente et qui est vouée à évoluer avec le temps. Et cette hypothèse-là va être la base de discussion avec d'autres chercheurs. Et puis ce que l'on essaye de faire pour faire un lien avec le début de notre entretien, c'est aussi à raviver cette passion de l'Antiquité, à partager avec le plus grand nombre ce que devait être la vie dans l'Empire à Rome à cette époque-là, parce qu'on manque cruellement de jeunes, d'étudiants qui maîtrisent les textes anciens, qui maîtrisent les textes grecs, alors que nous parlons d'une recherche tout à fait vivante pour laquelle il y a encore beaucoup de travail à réaliser.
3: Alors j'ai l'espoir aussi que l'entretien que nous avons aujourd'hui justement parlera aux jeunes de ce qu'ils peuvent apporter avec leurs connaissances techniques et scientifiques à cette connaissance et à ce partage de l'Antiquité.
4: Tout à fait. En tout cas, quand on réalise les séances dont vous parliez tout à l'heure, les Nocturnes du Plan de Rome, ce sont au départ des séminaires de recherche donc qui ont lieu dans le cadre de séminaires d'une école doctorale. Mais à ces séminaires, on a environ 200 personnes qui sont présentes.
3: Oui.
4: Et ça va des petits-enfants à partir de 7 ans jusqu'aux professeurs d'histoire. Et je considère que si un enfant de 7-8 ans ne peut pas suivre une de nos conférences, c'est qu'on ne l'a pas expliqué dans des termes suffisamment accessibles. Et justement, ces enfants posent parfois des questions qui sont extrêmement pertinentes et qui nous amènent en tant que chercheurs à réfléchir à ce que l'on fait, à réfléchir à ce que l'on reconstitue. Et j'ai un exemple qui me vient en tête. La première fois que j'ai présenté l'hypothèse de restitution du théâtre de Pompée, c'était il y a une de ces séquences-là, et une petite fille a levé la main, donc je lui ai tout de suite donné la parole, et elle m'a dit « Mais madame, comment on fait quand on a envie d'aller aux toilettes et qu'il y a 20 000 personnes dans le théâtre ?»
3: Très bonne question.
4: Et oui, la question est excellente. Sauf que voilà, j'avais présenté le volet architectural, j'avais présenté les circulations qui étaient pompées. Et à cette époque-là, on n'avait pas encore restitué dans le laboratoire les grandes latrines publiques qui se trouvent à proximité du théâtre. Et c'est quelque chose auquel on s'est attelé dans les semaines qui ont suivi et qui, à mon avis, est tout aussi intéressant que l'aspect classique. Et c'est grâce à cette petite fille que j'ai décidé de restituer rapidement ses toilettes, comme quoi il n'y a jamais de mauvaise question.
3: Exactement. Alors, on va bien sûr revenir dans le détail du stade de Domitien, mais pour donner une idée aux auditeurs qui pourraient avoir tout de suite l'envie d'aller voir sur le net, effectivement, les dernières conférences, il y a eu en février Auguste, il y a eu en mars Métrologie et monde hiver en Mésopotamie, et en avril les thermes de Caracalla. Et pour revenir à ce que vous disiez tout de suite, c'est effectivement pour le stade de Domitien. Vous avez consacré en 2015, je crois, une première nocturne de Rome à cet édifice. Et puis 10 ans après, vous avez jugé qu'il fallait recommencer.
4: Tout à fait, parce que la science évolue. Et autant chacun comprend que la science évolue dans des disciplines voilà, qui sont directement au fait de l'actualité. On comprend bien qu'on peut se trouver un nouveau médicament, trouver une nouvelle planète, mais la science évolue aussi continuellement sur l'Antiquité. Et c'est pour ça que cette recherche est toujours aussi vivante. J'ai envie de dire qu'il ne se passe pas une année à Rome sans qu'il n'y ait ou une nouvelle découverte, ou une nouvelle réinterprétation des sources qui nous oblige à revoir ce que l'on avait précédemment écrit. La recherche sur l'Antiquité, c'est un livre ouvert qui ne se refermera jamais. Rome, par exemple, tout de suite, la ville est en train de se doter d'une nouvelle ligne de métro.
3: Oui.
4: Et ben, à chaque fois que la ligne avance, on trouve de nouvelles choses. Et c'est tout un pan de l'histoire inconnue qui s'ouvre devant nous et qui mérite d'être interprété.
3: Alors, nous avons bien sûr encore beaucoup de choses à dire, mais il est temps de faire une petite pause musicale. Et je suis allée puiser dans le festival d'Ostia Antica, un festival qui mêle musique, danse, théâtre, stand-up. Et voilà un petit morceau de musique qui va nous projeter dans ce carrefour entre l'histoire, les histoires, la reconstitution, la restitution. Alors je vous dis à tout de suite, Sophie.
4: À tout de suite.

0: C'est la deuxième partie de l'émission Antiquissimo sur Radio Alliance Plus, bien entendu, consacrée à la Rome virtuelle de Sophie Madeleine, avec qui nous échangeons pour le plus grand bonheur, j'espère, des auditeurs, en montrant que tout est compatible, rien n'est à cloisonner et que l'histoire fait bon ménage avec la littérature, les arts, l'archéologie et les sciences. Alors, à quel moment est né ce projet de cette restitution fabuleuse et quand est-ce que ça a commencé? Comment s'est créé donc ce qu'on appelle le CIREV? Il faut quand même décoder, il faut dire ce que c'est que le CIREV. C'est le Centre interdisciplinaire de réalité virtuelle de l'Université de Caen, c'est bien ça?
1: C'est exactement ça. En fait, c'est une très belle histoire parce que cette aventure a commencé en 1900. En 1900, on a un architecte qui s'appelle Paul Bigot qui remporte le Grand Prix de Rome. Alors, c'est un Normand, mais vous allez voir que c'est assez anecdotique dans l'histoire. C'est un Normand qui remporte le Grand Prix de Rome et qui va aller un an à la Villa Médicis pour travailler sur le Grand Cirque. À cette époque-là, les Grands Prix de Rome devaient réaliser deux choses à la Villa Médicis une fois qu'ils avaient choisi l'édifice sur lequel ils allaient travailler. Ils devaient restituer une aquarelle représentant le monument à l'époque de sa splendeur architecturale, à l'époque des Romains, et en même temps proposer un relevé des ruines de ce bâtiment. Et il se trouve que Paul Bigot a choisi de travailler sur le Grand Cirque parce qu'à son époque, le Grand Cirque n'était pas visible. L'usine à gaz de Rome était construite à cette époque-là. Donc, il a travaillé sur ce monument, mais il a fait preuve d'une grande originalité parce que dès le début de ses travaux, il a été voir la direction de la Villa Médicis en leur disant « Écoutez, le Grand Cirque, c'est un monument extraordinaire ». Le Grand Cirque, c'est deux fois la Tour Eiffel couchée sur la piste. C'est entre 150 000 et 250 000 spectateurs. Et si jamais je restitue ce Grand Cirque sous forme d'une aquarelle, jamais on ne percevra la taille exceptionnelle du bâtiment. Et du coup, il a proposé d'introduire la troisième dimension. Alors, ce n'était pas une troisième dimension informatique, c'était une troisième dimension physique. Il a proposé de créer une maquette en plâtre du Grand Cirque. Et puis cette maquette en plâtre a été présentée en 1911 lors d'une grande exposition qui a eu lieu à Rome au terme de Dioclétien. Elle a connu un grand succès. Et puis il est retourné voir la direction de la Villa Médicis. Il leur a dit bah, « Écoutez, le Grand Cirque, c'est formidable, mais il s'insère dans un contexte urbain. Ça serait bien de faire les deux collines de chaque côté. » Donc il a restitué d'abord l'Aventin, le Palatin, et puis après il s'est dit « Mais il faudrait faire les sept collines. » Et c'est comme ça que Paul Bigot a créé la première maquette intégrale de Rome en plâtre, 70 mètres carrés, qui est exceptionnelle pour comprendre ce qu'était cette ville. Et par tout un concours de circonstances, cette maquette de Bigot est revenue à Caen, à l'Université de Caen-Normandie. Elle a été mise en valeur à la Maison de la Recherche en Sciences Humaines pour en faire un symbole des SHS. Et dans mon laboratoire de recherche, on s'est dit « mais quelle chance incroyable de passer devant cette maquette tous les matins. Un symbole, c'est bien, mais ça serait bien d'aller plus loin, ça serait bien d'en faire un symbole, d'en faire un objet de recherche. » Et c'est là, en 1994, qu'on a décidé de se lancer dans un projet un petit peu fou. On a décidé de restituer Rome, la totalité de la ville de Rome, à la même époque que Paul Bigot, au IVe siècle après Jésus-Christ, mais en reprenant toute la recherche à zéro, et en n'utilisant plus cette fois du plâtre, mais la réalité virtuelle.
0: Alors c'était génial et ça a mobilisé donc je crois 11 équipes hein, dans des disciplines tout à fait variées pour établir cette réalité virtuelle en 3D.
1: Bah, on y travaille depuis 30 ans. C'est vraiment toute une équipe de recherche qui travaille dessus. Et ce qu'il y a eu un petit peu de fabuleux dans l'histoire, parce que c'est comme ça que fonctionnent les choses, c'est qu'au départ, on a utilisé la réalité virtuelle vraiment pour travailler sur Rome. Et puis, on s'est rendu compte que cette technologie, à un certain moment, permettait d'aller plus loin que l'illustration. C'est-à-dire qu'on ne va pas proposer une image pour représenter un savoir existant, mais la réalité virtuelle va pouvoir être utilisée pour tester les hypothèses. Pour, par exemple, se rendre compte qu'on ne voit pas le temple de Jupiter Capitolin quand on est sur le forum. C'est-à-dire qu'on passe de l'étape de représentation à l'étape d'expérimentation. Et les ingénieurs que l'on avait formés autour de la restitution virtuelle de Rome, aujourd'hui, sont mutualisés au Centre interdisciplinaire de réalité virtuelle, qui, comme vous le dites, compte 11 équipes de recherche en médecine, en géographie. Aujourd'hui, on utilise ces technologies-là dans notre centre pour diagnostiquer de façon précoce la maladie d'Alzheimer. On l'utilise aussi pour simuler ce que seront les crues sur les côtes de Normandie quand le niveau des océans aura augmenté d'un mètre. Et toute cette belle aventure est partie de la restitution de Rome.
0: C'est magnifique et j'invite tous les auditeurs à venir dimanche 21 juin vous écouter à nouveau ainsi que Philippe Fleury. Je pense qu'on va passer un moment inoubliable. J'en attends beaucoup. À bientôt.
1: En tout cas, je serai très heureuse d'être avec vous.
0: À tout bientôt. Au revoir Sophie. Au revoir.
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2: Il est midi ici à Paris, 13h à Kiev. Bonjour à tous.
3: Karine Bellicha.
2: À la une, les drones d'attaque russes ont ciblé en deux vagues un centre commercial en Ukraine hier, une demi-heure après la première frappe, la seconde a visé les services de secours, selon Kiev. Une attaque très meurtrière dans la ville natale du président Zelensky, faisant au moins 16 morts et 130 blessés. Lundi, l'Ukraine s'apprête une nouvelle fois à célébrer son indépendance en état de guerre. Pragmatique, le nouveau président chilien d'extrême droite a relancé le dialogue avec le Venezuela. Un consul chilien a été nommé à Caracas. Une coopération nécessaire pour José Antonio Kast, qui convient d'expulser plus de 300 000 Vénézuéliens en situation irrégulière. Et puis 7000 km en moins, 10 jours de gagnés et en évitant le Moyen-Orient. Un porte-container sud-coréen a choisi de passer par le nord pour gagner l'Europe. Séoul veut faire de l'Arctique une voie commerciale régulière, malgré le risque d'accélérer encore la fonte des glaces. Deux nouvelles frappes russes ont visé la capitale ukrainienne la nuit dernière. Des bombardements alors que le pays est en état d'alerte maximale à deux jours des célébrations de son indépendance acquise en 91. Hier, une attaque de drones dans la ville natale du président Zelensky a fait au moins 16 morts et 130 blessés. 9 personnes sont toujours portées disparues. L'Union européenne a dénoncé une terreur planifiée par Moscou. Le récit de ces dernières heures avec notre correspondante sur place, Emmanuel Chaz.
4: À Kiev, les frappes ont commencé vers 1h30 du matin où Krzaliznitsia, la compagnie des chemins de fer, confirme ce matin la mort de l'un de ses employés en précisant qu'une des frappes a eu lieu au même moment ou même quelques secondes avant le déclenchement de l'alerte aérienne. Au cours de la nuit, d'autres infrastructures ferroviaires ont été endommagées dans la région d'Odessa. Ces frappes interviennent au lendemain d'une attaque contre le plus grand centre commercial de Kryvyi Rih dans le centre du pays. Une double frappe de drones lancés à 30 minutes d'intervalle pour tuer un maximum de personnes. Selon un rapport de l'ONU, cet été est le plus meurtrier pour l'Ukraine depuis 2022. En juillet, au moins 437 civils ont été tués, plus de 26 000 blessés, 30% de plus qu'au mois de juin et 70% de plus qu'en juillet 2025. Ces chiffres reflètent le coût humain des pénuries d'équipements d'interception aérienne auxquelles l'Ukraine fait face en ce moment. Emmanuel Chaz, Kiev, RFI.
2: Affrontement verbal entre Recep Tayyip Erdogan et Benjamin Netanyahou hier. Le bureau du Premier ministre israélien a qualifié de dictateur antisémite le président turc qui lui a dénoncé des manœuvres mesquines à des fins électorales. Après la décision d'Ankara d'émettre un mandat d'arrêt international contre le dirigeant israélien dans le cadre d'une enquête sur l'interception de la flottille pour Gaza, cet échange tendu intervient aussi après le bombardement d'une base militaire en Syrie imputé à Israël, à quelques dizaines de kilomètres de la frontière turque. Les négociations s'étaient éternisées, mais les deux parties continuaient d'afficher leur optimisme. Au final, aucun accord n'a été conclu entre le Canada et les États-Unis, chacun se renvoyant la responsabilité de l'échec, un échec qui se concrétise par l'entrée en vigueur de nouveaux droits de douane de 50% contre certains produits canadiens, dont le ciment ou les crosses de hockey, 20 milliards de dollars au total, soit environ 5% des exportations du Canada aux États-Unis. Ottawa promet déjà une riposte au dollar près. Après 2 ans de tension, le Chili vient de nommer un consul au Venezuela. Santiago et Caracas avaient rompu leurs relations diplomatiques après le refus du président Gabriel Boric de reconnaître les résultats de l'élection vénézuélienne qui donnait officiellement Nicolas Maduro vainqueur. Une détente pragmatique initiée par le nouveau président chilien d'extrême droite, José Antonio Kast. Les explications de Naila de Rouanet.
5: Gabriel Boric avait qualifié de frauduleuse l'élection présidentielle de 2024 au Venezuela, taxant au passage le régime chaviste de dictature. En représailles, Nicolas Maduro avait fermé l'ambassade de Santiago et retiré tout son personnel diplomatique, laissant ainsi des milliers de Vénézuéliens vivant au Chili sans accès aux services consulaires et dans l'impossibilité de régulariser leur situation migratoire auprès des autorités chiliennes. La désignation par le président José Antonio Kast d'un un consul à Caracas marque donc une nouvelle étape dans le rapprochement entre les deux pays. L'administration Castes avait en effet déjà annoncé il y a quelques semaines la reprise de contact avec la présidente par intérim, Delcy Rodriguez. José Antonio Castes souhaite surtout pouvoir discuter avec elle du sort de ces Vénézuéliens sans papier au Chili et qui sont sous le coup d'obligation de quitter le territoire. Le président chilien avait promis pendant sa campagne d'expulser les plus de 330 000 migrants en situation irrégulière dans le pays, parmi lesquels de nombreux Vénézuéliens. Naïla de Rouanet, Santiago, RFI.
2: L'armée a évacué plus de 600 personnes par hélicoptère dans le sud du Pérou, où un important axe routier est bloqué à la suite d'une coulée de boue et de pierre. Un glissement de terrain provoqué par de fortes pluies. Les opérations d'évacuation doivent se poursuivre aujourd'hui. La première semaine de négociations s'achève à la COP17 consacrée à la lutte contre la désertification en Mongolie, à Oulan-Bator. Les discussions vont se poursuivre la semaine prochaine sur des sujets comme la sécheresse, les migrations ou le pastoralisme, mais pour le moment, pas de grande annonce. Une première semaine marquée par la volte-face des États-Unis, s'opposant notamment au principe de l'égalité homme-femme et de la participation des peuples autochtones. Les changements climatiques sont particulièrement visibles cette année. Les canicules se sont multipliées dans l'hémisphère nord, ce qui expose encore davantage les agriculteurs. Une très réputée organisation scientifique américaine alerte, Stéphanie Schuller, un lien direct est établi entre vagues de chaleur extrême et plus grande exposition aux pesticides des travailleurs agricoles. Sans surprise, les plus précaires sont les plus touchés.
0: Quand le thermomètre grimpe, la nature des pesticides épandus sur les cultures agricoles change rapidement, ils s'évaporent.
6: Cela signifie que l'air dans le champ et autour des cultures présente une concentration beaucoup plus élevée de pesticides sous forme d'aérosols. Un travailleur qui se trouve dans ce champ à ce moment précis est donc exposé aux pesticides.
0: Explique Omania Nagaswamy, chercheuse au programme Alimentation et Environnement de la Union of Concerned Scientists.
7: They're breathing in the pesticides that's in the air.
6: D'une part, le travailleur inhale les pesticides présents dans l'air et d'autre part, il y est exposé par la peau. Parce que quand il travaille sous une forte chaleur dans les champs, sa température corporelle augmente. Il commence à transpirer, les pores de sa peau se dilatent, ce qui augmente l'absorption cutanée. Donc, les voies d'exposition à un pesticide se multiplient quand il fait très chaud à l'extérieur.
0: Les intoxications aux pesticides révèlent une injustice climatique. Aux États-Unis, elles ne sont recensées que rarement, car les travailleurs agricoles sont souvent des migrants, sans papiers, sans protection sociale et donc sans accès à un suivi médical.
2: Après la Chine, la Corée du Sud s'essaie à son tour à la route arctique. Un porte-container doit partir du port de Busan aujourd'hui direction l'Europe. Sauf qu'au lieu de passer par le sud et le canal de Suez, le navire sud-coréen va passer par l'Arctique au nord. Une route maritime amenée à se développer du fait du réchauffement climatique et de la fonte des glaces. Malgré le risque d'accélérer la surchauffe, c'est le gain de temps et d'argent, Nicolas Feldman, qui est mis en avant par Séoul.
8: Les bénéfices sont évidents pour la compagnie sud-coréenne. Un trajet plus court de 7000 km et 10 jours de gagné, c'est une économie de carburant et donc d'argent. En passant au nord par l'Arctique, le porte-conteneur évite aussi le canal de Suez et la mer Rouge, théâtre de tensions. Le président Lee Jae-myung a fait de cette nouvelle route maritime une priorité.
2: Alors un petit problème technique, le navire que concerné doit rejoindre les ports européens de Felixstowe en Angleterre, Rotterdam aux Pays-Bas et Gdansk en Pologne avant de revenir. La durée totale du voyage est estimée à environ 45 jours. Un mois après l'incendie historique de Fontainebleau, les sentiers de la forêt française de région parisienne rouvrent au public aujourd'hui. 80% du massif est désormais accessible, dont certains blocs d'escalade mondialement connus. Mais la plus grande prudence est demandée aux promeneurs. Interdit de fumer ou d'allumer un barbecue à cause de la sécheresse. La flore reste très vulnérable et le feu peut encore circuler sous terre et ressurgir des jours, voire des semaines plus tard. Voilà, c'est la fin de ce journal. Merci de l'avoir suivi. Désolée pour ces petits problèmes. technique. Tout de suite, écho d'ici, écho d'ailleurs, avec Bruno Faure sur l'antenne de RFI.

0: ce samedi, retrouvez Jessica Taïeb dans Le Monde en série télé.
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2: Moi, c'est Mathilde. J'ai 21 ans et j'ai commencé en début d'année ma mission en service civique chez RAGE, une radio associative de musique actuelle à Nîmes. Ce service civique correspondait parfaitement avec mes études de communication, car le projet était d'épauler le chargé de communication de la radio dans ses missions. Mais être volontaire dans une radio associative, c'est aussi découvrir le monde radiophonique et toute la partie journalistique qui en découle. J'ai appris à écrire des articles et même des chroniques sur l'agenda local, que j'ai ensuite enregistré et diffusé à la radio. Alors, si tu as entre 16 et 25 ans et que tu veux découvrir de nouvelles choses, engage-toi avec le service civique. Retrouve toutes les offres de mission sur le site service-civique.gouv.fr.
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0: Pourquoi est-ce qu'on parle beaucoup des abeilles aujourd'hui?
1: Peut-être une prise de conscience, quoi. Jusqu'à présent, il y avait peut-être moins de pertes. Aujourd'hui, ben, en plus de la prise de conscience écologique, enfin, tout le monde s'y intéresse un peu, se rend compte que finalement, on a perdu certaines choses, certaines pratiques. On a, par-dessus tout cela, des pertes massives, en fait, hein, d'abeilles. Hein. La moyenne dans le Bas-Rhin, c'est quand même 35%, ce qui est quand même énorme. Donc, ça fait se poser des questions un peu. Bah, tout le monde, hein. Qu'est-ce qu'il arrive? Perte de biodiversité, des parasites, on parle d'un syndrome d'effondrement des ruches. Ou est-ce que les pesticides sont aussi entièrement en cause? À voir. Hein,
0: on ne sait pas trop en fait. Il n'y a pas aujourd'hui une cause qui est liée à la disparition des abeilles.
1: Non, pour moi, c'est multifactoriel. Hein. Il y a quand même pas mal d'études en cours, mais on n'a pas encore de réponse très très nette là-dessus. Hein. Il y a encore une petite part de mystère, mais après, il y a des choses. De toute façon, on sait qu'elles ne sont pas là. Bon. Elles ne sont pas innocentes, disons, dans la perte des colonies. Sans abeilles, je sais pas, je donne pas long feu à la planète, disons, s'il y avait vraiment plus d'abeilles, quoi. C'est plus une réaction logique, on va dire, hein, par rapport à nos connaissances sur les pollinisations.
2: Aujourd'hui, il y a beaucoup de documentaires ou de livres qui sortent sur les abeilles et la santé des abeilles, et on parle de disparition des abeilles.
3: Alors, moi, je me situe, nous, en tant qu'exploitant apicole, hein, on se situe avec une expérience, donc une expérience de terrain et puis des chiffres, et non pas des on-dit. Hein. Il y a quelques années, il y a encore une dizaine d'années, les mortalités normales, estimées comme normales au niveau de notre exploitation, mais des exploitations en général, c'était de l'ordre de 10 à 15%. Donc, à savoir qu'avec un hiver plus ou moins dur, on avait parfois 6-7% de pertes. Un hiver qui était plus dur, on avait jusqu'à 15% de pertes. C'était quelque chose de normal. Or, maintenant, depuis sur l'exploitation, sur la nôtre, ici au Rucher du Bonhomme, on est passé à des taux de mortalité qui sont de l'ordre de 25 à 30, 40%. Et cette année, même 50%. Donc, ce sont des chiffres réels. Hein, c'est pas des. C'est ça, c'est du chiffre constaté. C'est des mortalités qui sont beaucoup plus importantes. Et la question, évidemment, derrière, c'est nous dire... Alors nous, d'abord, on se pose la question au niveau de notre méthode de travail. Est-ce qu'on travaille bien? Donc, on regarde par rapport à ce qu'on faisait avant. Bon, on est passé en bio sur l'exploitation avec des produits de traitement qui sont certainement moins efficaces. Donc, on met une part de mortalité dessus. Mais il y a aussi d'autres choses qu'on a du mal à expliquer. Et notamment des apiculteurs en conventionnel, des collègues qui sont en conventionnel, donc qui ne touchent pas au bio spécialement, et qui ont aussi ces augmentations de mortalité, quoi. Et alors, on nous pose toujours la question, c'est dû à quoi? Moi, j'ai souvent tendance à répondre, il y a à peu près autant d'explications que de spécialistes qui se penchent sur la question. Comme il y a beaucoup de monde qui se penche sur la question, on a beaucoup d'explications. Mais ça tourne en fait autour de quand même plusieurs gros axes, des aspects sanitaires.
4: On entend beaucoup parler des abeilles parce que quelque part, c'est rentré dans le conscient des gens que l'abeille a son utilité sur cette terre. Il y a 20 ans, 30 ans, on parlait de mortalité des abeilles déjà. Mortalité due aux différents traitements, principalement chez nous dans le vignoble, quand l'hélicoptère à l'époque traitait les vignes. On ramassait les abeilles devant les ruches à la pelle. Hein. Mais c'était d'autres molécules, moins nocives, mais bon, l'abeille en mourait quand même, mais elle venait mourir à la ruche. Maintenant, avec les molécules que nous connaissons, les matières actives que nous avons, l'abeille ne revient même plus à la ruche. Elle meurt à l'extérieur, puisque c'est des nicotinoïdés. Donc, c'est des molécules qui ça attaque le système nerveux et elles ne peuvent même plus revenir à la ruche. Et on sent d'ailleurs nos ruches qui, à certains moments, baissent ou ont des problèmes. Nous avons maintenant différentes mortalités. Nous avons les mortalités, ce qu'on appelle les mortalités hivernales, donc à la sortie de l'hiver. Hein. Si je me place il y a 30, voire 40 ans, 40 ans je ne faisais pas encore d'apiculture, mais il y a 30 ans, on avait toujours deux ou trois ruches qui ne passaient pas l'hiver et qui étaient mortes à la sortie de l'hiver. Ça, c'était régulier, c'était normal. Hein. Maintenant, ce ne sont plus deux ou trois ruches, c'est de l'ordre de 10, 15. Il y a des apiculteurs qui perdent 70% de leurs ruches. Hein. Et alors, on a des phénomènes tout à fait particuliers dans le sens qu'il y a des abeilles qui sont mortes dans la ruche, carrément mortes. Hein. On retrouve les abeilles par terre. Et il y a un phénomène qui fait que l'abeille, elle quitte la ruche. La reine, ainsi que les abeilles, quittent la ruche. Il n'y a plus personne. Donc, c'est des phénomènes qu'on constate au printemps, à la sortie de l'hiver, à l'ouverture des ruches. Hein. Et donc, on peut expliquer certaines choses. Varroa est une partie de l'explication, mais varroa n'est pas tout. Le varroa, c'est un acarien qui s'installe, qui se fixe sur le dos de l'abeille et qui lui suce les molasses. Et de ce fait, l'abeille va naître atrophiée, pas d'aile, ou alors un corps atrophié, elle n'est pas viable, quoi. Donc, le varroa est un problème pour l'apiculteur. Mais l'apiculteur, il faut le dire, a aussi appris à travailler avec varroa et a donc à le combattre. Hein. Donc, nous avons des molécules qui ont des AMM et qu'on a le droit d'introduire dans les ruches, mais hors mielée. Donc, à partir de maintenant, voilà, il fait beau, on peut les mettre jusqu'à la sortie, jusqu'à, disons, 10-12 semaines, et ensuite, on les sort. Et au printemps, il n'y a plus rien. Hein. Donc, voilà, ça, on peut faire. Donc, varroa, on a appris à travailler avec, on a appris à le combattre, et chaque apiculteur digne de ce nom le fait. Il n'y a pas de souci. Sinon, il y a risque fort de s'en ressentir au printemps prochain, voire durant l'été. La ruche, elle baisse d'activité et puis les abeilles meurent. Par contre, ensuite, ça s'ajoute là-dessus toutes les molécules que nous sortons, c'est-à-dire, il faut quand même savoir que nous avons beaucoup de semences enrobées. Nous avons aussi des molécules que nous traitons, hein, et en plus de cela, l'abeille a un autre gros problème en Alsace, à savoir que l'abeille n'a plus le nectar et le pollen qui lui est nécessaire pour vivre. À un certain moment de l'année, si vous regardez la plaine d'Alsace, ça ressemble principalement, je vais dire, à une mer de maïs, hein, encore que maintenant on assiste à quelques petits changements, puisque on constate qu'il faut quand même aller de l'avant, ils imposent un peu les rotations de culture, justement, à cause de la chrysomèle, donc ce qui fait que, on assiste à quelques petits changements, mais quand on regarde, l'Alsace, c'est quand même énormément de maïs. Hein. C'est vrai qu'on arrive à faire plein de choses avec le maïs, mais de ce fait, l'abeille, à partir du mois de juillet pratiquement, elle n'a plus de nectar, et surtout plus de pollen, et les seules protéines de l'abeille, en fin de compte, c'est le pollen. Hein. Elle n'en a pas d'autres. Et elle en a besoin pour nourrir ses larves et pour se nourrir elle-même. Et ceci explique peut-être une partie des mortalités que nous avons au printemps, parce qu'elle n'a plus assez, elle n'a plus de nourriture protéinique assez forte pour lui permettre de vivre. C'est comme, par exemple, maintenant, nous, les hommes, nos protéines, principalement, c'est des viandes. Hein. Maintenant, imaginons que nous ne mangeons plus que de la viande, plus rien d'autre. Eh bien, inévitablement, malgré le fait que nous avons des protéines, notre corps va avoir des carences. Eh bien, pour l'abeille, c'est pareil, à partir du mois de juillet, elle ne va trouver chez nous plus que du pollen de maïs. Donc, c'est déjà un pollen très pauvre, hein, et puis elle va avoir des carences, elle va avoir des manques, et de ce fait, elle va avoir des problèmes dans la ruche. Hein.
3: Gros axe, des aspects sanitaires. Donc, des aspects sanitaires, parce que au niveau des maladies, notamment des viroses, on n'a certainement pas tout vu au niveau des viroses. Il y a le varroa, donc le varroa, c'est aussi un acarien qui attaque l'abeille et qui attaque l'abeille adulte, comme le couvain d'ailleurs, qui attaque l'abeille adulte comme les larves. Donc c'est le premier parasite qui va attaquer les deux générations. Ce varroa, depuis les années 80 en Alsace, on a été les premiers à avoir ça. Et on a des problèmes pour gérer ce varroa. 30 ans après, on ne sait toujours pas gérer correctement le varroa. Donc ça, c'est une chose. Ce varroa, donc, il attaque directement l'abeille, mais il ramène aussi des problèmes de virose, parce qu'il attaque la carapace de l'abeille, si on veut, hein, et il blesse donc cette abeille, et par ça, c'est une porte d'entrée au virose. Donc ça, c'est un problème sanitaire. On a les problèmes qui sont liés au manque de pollinisation. Donc au manque de pollen, pas de pollinisation, au manque de pollen. Donc la biodiversité, on revient à la biodiversité. Lorsqu'on est sur la grande culture en Alsace, il y a du maïs à perte de vue, il est certain que l'abeille n'a pas été programmée pour ça. Elle le sera peut-être dans 10 000 ans, mais pour l'instant, elle ne sait pas résister à ça. Donc il y a une perte de biodiversité réelle au niveau des

l'abeille est importante. Pourquoi ? Eh bien, pour son rôle qu'elle a dans, dans notre environnement, c'est-à-dire la pollinisation. Hein. Si l'abeille supprime, si nous supprimons l'abeille de surface de la terre, demain, un tiers des légumes disparaissent, du jour au lendemain. 80% de ce que des fruits, des légumes sont pollinisés par l'abeille. 80%. Ça représente, la pollinisation représente, si on peut parler chiffres, ça a été chiffré, entre guillemets, par l'INRA d'Avignon, hein, qui dit que cela représente aux environs de 153 milliards d'euros. L'homme, le jour où il n'y a plus d'abeilles, aura certainement beaucoup, beaucoup de mal. Parce que l'homme n'a déjà pas l'argent pour faire le travail de l'abeille, n'a pas la possibilité de le faire, et n'a surtout, de toute façon, pas le matériel pour le faire. Parce que nous, on voit l'abeille qui pollinise les haricots, les pommes, les cerises, et voilà, plein d'aliments. Mais il faut quand même savoir que toute la pollinisation des fleurs sauvages qui se fait, qu'on ne voit pas, qui disparaîtrait du jour au lendemain. Et qui, quelque part, bah, ça fait partie de la biodiversité. Hein. Ça fait partie de notre quotidien. Je dirais même un pissenlit, quelque part, ça a son utilité.

0: La pollinisation, les plantes se multiplient de deux manières. Donc, il faut pour qu'une plante femelle se reproduise, il faut du pollen. Donc, c'est le pollen, donc c'est la partie mâle. Et cette semence mâle est amenée soit par le vent. Donc c'est ce qu'on appelle les plantes entomophiles. Donc c'est soit par le vent, soit par des insectes pollinisateurs. Donc l'abeille est le plus gros insecte pollinisateur. Et avec l'abeille, on estime que l'abeille pollinise environ 80% des plantes, tout au moins les plantes alimentaires. Et reste après d'autres plantes qui ne sont pas alimentaires, mais qui sont aussi énormément visitées par d'autres insectes. Donc les bourdons, les abeilles sauvages et les papillons. Les papillons rentrent dedans.
1: Donc si on plante des tomates dans notre jardin, qu'on a des fruits qui poussent, c'est grâce aux abeilles ?
0: C'est qui poussent peut-être pas, mais qui donnent des fruits et qui donnent des tomates, oui. C'est certain, quoi. C'est-à-dire que quand on n'a pas de pollinisation, on le voit bien au niveau du la floraison du cerisier, qui est une floraison tôt en saison, qui arrive tôt en saison. Lorsqu'on a du mauvais temps, en fait, c'est pas...

0: On a pas de fruits ou peu de fruits, tout simplement non pas parce qu'il a fait froid, mais parce qu'il n'y a pas eu d'abeilles et pas eu de pollinisateurs qui sont venus butiner. Quoi.
1: Ben, la biodiversité, moi je dirais, c'est qu'il faut accepter toute plante, toute fleur, tout animal à son utilité. Et quelque part, je dis souvent, il n'y a pas de mauvaises herbes. Il y a des herbes qu'on ne veut pas dans son jardin, mais de mauvaises herbes, il n'y en a pas. Hein. Donc la biodiversité, il faut que chacun puisse vivre en étroite collaboration, sachant que chacun apporte quelque chose à l'autre. C'est pour moi, c'est ça la biodiversité. C'est comme les humains, et ben, il faut qu'ils vivent ensemble. Sinon, ben, c'est la guerre. Hein. Vous le voyez, dans le monde, il y en a malheureusement pas mal. Non.
2: Alors, on butine ?
3: Imaginons un monde sans abeilles.
4: Dans ce monde-là, il faut que chacun pollinise ce qu'il veut manger, sinon il mange pas. Enfin, ou alors, je sais pas. Enfin, il peut se passer beaucoup de choses dans un monde comme ça.
5: Ce sera la fin de l'humanité.
1: Un monde sans abeilles. Alors, je prenais un hamburger. Je sais pas si vous l'avez déjà entendu. Prenez un hamburger. Vous voyez ce que c'est. Fromage, œufs, salade, tomates et viande. Supprimer du hamburger tous les aliments où l'abeille a passé. Que vous reste-t-il ?
3: Le pain.
1: C'est la seule chose. Alors imaginez un monde où vous ne mangez plus que du pain.
3: Pourquoi ? Parce que les céréales, pour produire le pain, n'ont pas besoin de l'abeille comme pollinisateur.
1: Le lait n'est pas fertilisé par l'abeille, hein. N'est pas pollinisé. Ce n'est pas une fleur qui a besoin du passage de l'abeille comme la cerise, comme d'autres fleurs, comme beaucoup de fleurs. Hein, le blé n'est pas pollinisé par l'abeille. Hein. Ben voyez, donc je réponds à votre question. Imaginez-vous un monde sans abeilles. Donc nous ne mangeons plus que du pain. Ça, on n'a pas besoin de l'abeille, c'est vrai. Par contre, il y a beaucoup de choses que nous n'aurons pas. Que nous n'aurons plus.
3: Hein. Pas seulement l'homme, il y a aussi d'autres êtres vivants qui seront concernés par la disparition.
1: Ah oui, tout à fait. Je parle de l'alimentation humaine, mais tous les aliments consommés par la faune, qui elle aussi va souffrir. Hein. Nous n'aurons plus, ce ne sera plus la même qualité d'aliments, que ce soit pour les chevreuils, le sanglier qu'on en a trop, pour plein de choses. Hein. Même les oiseaux. Même les oiseaux, il n'y aura plus de vers de terre, il n'y aura plus rien. Tout ça va disparaître. Hein. Donc voilà, imaginez un monde sans abeilles. Hein. Je ne vais pas dire, comme disait Einstein, que l'humanité n'aurait plus que 4 années à vivre. Mais quelque part, il avait certainement raison. Hein. Ça mettra peut-être plus de temps que 4 années. Parce qu'aujourd'hui, on a des moyens de faire qui font qu'on peut reculer une échéance. Mais tôt ou tard, ce sera inéluctable. Et je dois dire que, heureusement, que ça commence un peu à rentrer dans la... Je ne vais pas dire dans la tête des politiques, hein, mais ça commence quand même à germer, quelque part. Les gens comprennent conscience de l'utilité de cette abeille.

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0: sans abeilles.
1: Ah, je serais pas là. Il y aurait pas grand monde pour écouter la radio. Il y aurait pas grand monde pour la faire non plus. Donc il y a toujours une phrase qu'on attribue à Einstein, hein, qui est la fameuse phrase dans laquelle il aurait dit, parce qu'en fait il semblerait qu'il n'ait pas tout à fait dit ça, mais que si les abeilles disparaissaient, l'humanité disparaîtrait 4 ans après. Une chose est certaine, en tout cas ça bouleverserait complètement notre mode alimentaire. Il y aurait certaines espèces que l'on mange actuellement qui seraient plus du tout cultivées et cultivables, donc on partirait sur des choses beaucoup plus simples certainement. Fini tout ce qui est exotique, fini la plupart des fruitiers. Donc on partirait sur des plats beaucoup plus rustiques et certainement des gros problèmes d'alimentation au niveau mondial, quoi.
0: Est-ce que tu auras un conseil à donner à tous les citoyens qui ont envie d'avoir des abeilles demain ?
1: Alors c'est possible, il ne faut pas que ce soit non plus une mode, il ne faut pas que ce soit quelque chose de... le bobo, ce n'est pas fait pour ça. Et c'est quand même un animal, donc la première chose c'est un animal, et d'abord c'est être respectueux de l'animal, donc aimer l'animal, même si on le craint, parce que ce n'est pas évident d'aller voir un animal qui pique, parce que quand même ça pique. Il y a un bouc, par contre, moi je dis toujours, il y a un bouc qui pique et un bouc qui ne pique pas. Hein. Donc ça se prend aussi par le bon bout les abeilles, quoi. Donc on n'est pas spécialement obligé de le prendre par le mauvais.
2: Ce qu'on constate maintenant depuis quelques années, c'est que nous avons de plus en plus de jeunes apiculteurs qui viennent. Cela, grâce un peu aux formations que nous faisons, parce que nous faisons quand même dans toutes les sections cantonales des formations qui font venir vers nous de nouveaux apiculteurs. Et ce ne sont peut-être pas des gens qui vont avoir 50 ou 60 ruches, hein. Mais ce qui est important, ce sont des gens qui vont avoir 5 ou 10 ruches et qui vont être là pour la pollinisation de l'environnement dans lequel se situent ces ruches. Et c'est ça ce qui est bien, puisqu'en fin de compte, tout ce que nous recherchons, c'est la pollinisation. Voilà, donc ça, c'est une bonne chose. Et ça, c'est grâce au travail des différentes sections, des différents présidents dans leur section, qui mettent sur pied des formations, aussi bien théoriques que pratiques, destiné aussi à l'élevage de rennes, parce que y a beaucoup de gens qui ne font pas d'élevage de rennes, et c'est une partie de la base de l'apiculture, c'est la renne, hein. Donc c'est aussi pour faire des élevages de rennes de façon à ce que les gens dans leur syndicat, dans leur section, ont des rennes à disposition. Voilà, c'est un peu le sens des démarches que nous faisons, hein. Et ça commence à porter ses fruits.
0: C'est vrai que c'est intéressant. Nous, en tant que citoyens, donc une des solutions ou une des choses qu'on peut faire pour favoriser la pollinisation, c'est effectivement s'intéresser à l'apiculture et puis essayer d'avoir quelques ruches dans son jardin. Mais est-ce qu'il y a d'autres choses qu'on peut faire pour aider l'abeille?
1: Mais sinon, dès qu'on a un petit peu plus de terrain et qu'on a un petit endroit qui n'est pas spécialement valorisé ou valorisable, plutôt qu'aller s'embêter à le tondre, c'est laisser justement les quelques dizaines de mètres carrés là-bas qui sont derrière à l'état naturel. Rapidement, on va se retrouver au bout de quelques années des plantes qu'on ignorait complètement. Donc, ils vont revenir à l'état naturel. Hein, donc, transport par le vent, transport par les oiseaux. Les choses qui vont revenir, il y a toute une richesse qui va être faite là-dedans. Et en général, les gamins adorent ça parce que justement, ils vont voir des scarabées qu'ils n'ont jamais vus. Ils vont aller voir des bourdons, des papillons, c'est sympa, quoi.
2: Il y a beaucoup de choses qu'on peut faire en tant que citoyen. Déjà, utiliser moins de produits insecticides. Ce n'est pas parce que vous avez des produits de conservation autour de la pomme que la pomme se conservera mieux. Hein. Et les gens s'imaginent que quand on va acheter un produit, on peut acheter un produit qui a des petites taches, qui n'est pas uniformisé, qui n'est pas rose à gauche, jaune à droite, et ainsi de suite. Non, il faut pouvoir accepter des fruits qui ont des malfaçons. Hein. Et ben voilà, ce sont des fruits qui n'auront peut-être pas eu de produit de traitement. Et c'est mangeable. Il ne faut pas qu'ils s'imaginent que ce n'est pas mangeable.
0: C'est même mieux pour la santé.
2: Au contraire. Hein. Voilà, mettre des fleurs, fleurir un peu son parterre chez soi. Pas forcément mettre des abeilles. L'abeille viendra déjà, hein. L'abeille va dans un rayon de 3 à 4 km de sa ruche. Hein. Donc les abeilles qui sont à 500 ou 1 km d'ici, elles viendront déjà chez moi. Il n'y a pas de souci. Je n'ai pas besoin de mettre d'abeilles ici. Hein. Hein. L'abeille va déjà trouver sa source de nectar. Hein. Voilà ce qu'on peut faire chez soi, mettre des fleurs. C'est joli, ça occupe l'espace et ça en service.
1: Et c'est possible, donc dans toutes les, peut-être pas dans tous les villages, mais en tout cas dans tous les cantons, il existe des syndicats d'apiculture. Donc en Alsace, ça s'est beaucoup développé. Il existe des syndicats d'apiculture. Il faut prendre contact avec ces syndicats. Donc déjà, en allant voir la mairie, on sait s'il y a un syndicat dans le village ou dans le canton. On rencontre quelqu'un au syndicat et on essaye de rencontrer un passionné. Et pour rencontrer les passionnés, évidemment, il faut avoir une passion commune. Donc il faut aller voir. Et puis bah, souvent, il y a quelqu'un qui vous dit, bah, si vous voulez, samedi ou dimanche, je vais ouvrir une ruche, si ça vous intéresse, vous venez avec. Donc moi, j'ai commencé comme ça. J'ai commencé comme ça, simplement en aimant, d'abord en aimant le miel aussi. J'aimais le miel, j'aimais l'abeille sans la connaître. Et puis j'ai appris à la connaître et puis j'en ai fait mon métier quelques années après. Puis on est passé maintenant à beaucoup de ruches.
0: Pour quelqu'un qui veut plus d'informations ou s'enseigner,
1: Il y a une fédération d'apiculteurs. Donc il y a une fédération, il y a deux fédérations d'apiculteurs dans le Haut-Rhin et dans le Bas-Rhin. Il y a une confédération d'apiculteurs aussi. Donc, le plus simple, c'est quand même passer par les syndicats. C'est ce qu'il y a de plus local. Donc, c'est la personne qui est à côté de chez vous, qui parfois a des ruches sans que vous le sachiez. Quelqu'un qui habite à 100 mètres de chez vous et qui a trois ruches au bout du jardin, quoi.
3: Merci, Eric.
1: Voilà, merci. Au revoir.
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0: À nous, citoyens, de fleurir nos jardins pour un plus beau lendemain. Découvrir l'apiculture vous intéresse? Il suffit de prendre contact avec le syndicat d'apiculteurs le plus proche de chez vous. Pour plus d'infos, www.sauvonslesabeilles.com.

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0: Ton verre.
1: Oui.
2: Tu finis pas ton saucisson?
1: Oui, oui.
3: Ah, Pierre, passe la bouteille, s'il te plaît.
4: Merci. Merci.
3: Julia, impeccable. Ça, c'est un gigot.
5: Bah, qu'est-ce que tu crois?
3: Alors, Jacques, tu disais la banlieue?
5: Je dis pas la banlieue, mais un peu plus loin. Quand tu traverses, tu ne connais plus rien.
6: Ni personne.
7: C'était pourtant bien, ces petites maisons. On se croyait à la campagne. Assez merci.
8: En tout cas, c'est moins que ses tours.
1: Ça dépend lesquelles.
5: Regarde, c'est vrai, il y a des tours qui sont belles.
8: Oui, mais en général, dans celle-là, il y a des bureaux.
9: Puis les autres, t'as qu'à voir les prix.
5: Ah, Julia, t'as pas un autre couteau?
1: Non, ça va.
10: Oui, il y en a un, sans manche là-dedans.
5: Sans manche,
3: non. Ça va, regarde.
9: En tout cas, les gens qui habitaient là, ils se sont expulsés, eux. Sans histoire.
1: Dans les horloges?
9: Oui, dans des HLM, avec des loyers qu'ils peuvent pas payer.
1: Donc, à s'installer plus loin?
11: Oui, dans la Creuse, c'est pas mal, il paraît. Ou dans l'Ardèche.
9: Tu rigoles, mais les types qui sont déjà à 60 ou 100 km de leur travail, c'est pas une rigolade pour eux. En attendant qu'on les éjecte un peu plus loin.
1: C'est l'évolution urbaine, c'est inévitable. Faut savoir s'adapter.
9: S'adapter, t'es très marrant, toi. Faut avoir les moyens de s'adapter.
12: Pierre.
6: Ben, c'est François qui a raison. Ceux qui n'ont pas d'argent, ils n'ont qu'à s'arranger. Ou pour en avoir, ou pour s'en passer. Mais pas pour emmerder les autres, qu'est-ce que ça veut dire? S'adapter, ça signifie quoi? Ça signifie vivre avec son temps, savoir bouger avec la société. Comme François. Naturellement, une seule devise. Pour changer de vie, changer la vie. Hein? Ah, autrefois, c'était autre chose. Fallait pas rire avec le progrès social, sinon ils se fâchaient. Comment c'était la grande époque du dispensaire. Créons et multiplions les dispensaires de banlieue. Nous devons soigner les pauvres gratuitement.
8: La science n'est pas à vendre.
6: Nous sommes au service du monde, etc., etc. Voilà ce qu'on entendait à Maison Alfort dans les années 50. Puis alors, je sais pas ce qui s'est passé, là, tout d'un coup de baguette. Plus de dispensaire, dis donc. Et à la place, une clinique toute blanche à l'étoile. Nous sommes au service du monde, mais... du beau monde. C'est ça l'évolution urbaine, mon petit garçon. Les autres, ils n'ont qu'à s'installer plus loin. C'est ça, s'adapter, t'as compris?
13: Non, mais je vais pas entendre des conneries toute ma vie. Recevoir des leçons imbéciles jusqu'à la fin des temps. Écoutez un écrivain qui n'écrit rien, un boxeur qui veut pas boxer. Des bonnes femmes qui couchent avec n'importe quoi. Merde! Et quand on s'est parti, celui-là qui va rester avec sa danseuse, quel genre de mécanique, qu'est-ce que j'en ai à foutre?
14: Écoute, François, écoute.
13: Ta gueule, toi! Tu m'emmerdes, toi, je t'emmerde! Je vous emmerde tous, hein, vous dimanche, petit chico à la con! Merde!
15: Eh bien, bon appétit, bonjour à toutes et à tous. Bienvenue sur Radio Alliance Plus, votre émission Soundtrack 103.2 FM. N'hésitez pas à nous écouter en DAB+, et à nous retrouver sur notre site internet pour écouter et réécouter tous nos podcasts. Je vous ai dit bon appétit car il s'agit ce soir du deuxième opus de la thématique Autour de la table consacrée aux films et aux musiques qui traitent des films de restauration autour d'une table où ça ripaille, où ça s'engueule, où ça sème, où ça rit, où ça chante, où ça pleure. Bref, tout ce qui peut se passer autour d'une table, qui plus est dans notre pays où on aime quand même bien se retrouver pour ce moment privilégié qui est le repas ou le déjeuner, voire le goûter parfois pour les plus petits. Vous aurez donc reconnu ou pas d'ailleurs en guise d'introduction un des dialogues les plus célèbres qui est autour d'une table, en l'occurrence une scène d'engueulade dans le film Vincent, François, Paul et les autres, réalisé en 1974 par Claude Sauté. Je trouvais ça intéressant de démarrer cette émission par une scène où ça part en sucette véritablement. Yves Montand, Piccoli, Reggiani, qui s'engueulent, où il y en a un qui pète un câble à table, c'est le cas dans la vie quotidienne. Il ne faut pas oublier que la table, le déjeuner, encore une fois, ou le dîner, les repas sont des moments privilégiés où on échange, mais où on peut aussi aborder des sujets houleux, polémiques, et où donc ça s'engueule. Ça peut aussi s'écouter, se comprendre, mais en l'occurrence, dans ce film, le personnage de Piccoli prend la mouche chez ce casse à cause de, en plus, ce gigot du dimanche. Donc, ce qui sera d'ailleurs souvent le cas dans les films de Sauté, hein, faut pas oublier que les films de Sauté regorgent de scènes de brasserie. Alors, si on n'y mange pas, on y boit un coup. Mais voilà, c'est un cinéaste qui aimait filmer les scènes de repas autour d'une bonne table. Je vous propose maintenant de passer à un chef-d'œuvre parmi les chefs-d'œuvre, film culte parmi les films cultes, en l'occurrence Le Dîner de cons. Alors, ce qui est très amusant, encore une fois, c'est que le film est archi connu pour ses dialogues, pour le personnage de Villeray, pour le personnage de l'ermite de Francis Huster, mais bizarrement, là où le personnage de Jacques Villeray, François Pignon, est invité pour un dîner, bah, il s'avéra en fait qu'il ne dînera jamais. Ce qui est très amusant, puisque le film véritablement porte le nom du Dîner de cons. Mais on ne verra pratiquement pas de scène de dîner dans ce film, tellement le personnage de Pignon va se révéler catastrophique et remettre en cause tout ce qui fait justement la quintessence de ce fameux Dîner de cons. Il n'ira pas à ce dîner et passera la soirée en compagnie, du personnage de Thierry l'ermite. Toujours est-il que la musique, le film est réalisé par Francis Weber, à qui l'on doit Le Jouet, La Chèvre, Les Compères, Les Fugitifs, Le Jaguar. Autant de films, autant de succès. Et pour le coup, pour Le Dîner de cons, il refait appel à son complice de toujours, en l'occurrence Vladimir Cosma. On l'a évoqué lors du précédent opus. Un peu comme Cuisine et Dépendance d'ailleurs, qui clôturait notre émission précédente et qui était aussi lui un huis clos, le fait est que Le Dîner de cons se passe pratiquement en temps réel, mais ça reste aussi un huis clos. Donc comment mettre en musique ce film? Donc Cosma va avoir l'idée en fait de composer une musique à sonorité manouche via la guitare du guitariste Héroman et Philippe Catherine. Je vous laisse écouter cette partition au rythme enjoué.

Il était intéressant d'aborder le sujet autour de la table via aussi, il n'y en a pas beaucoup, des films traitant de grands restaurateurs. Il n'y a pratiquement pas de biopic en fait sur les grands restaurateurs. Il est vrai que depuis quelques années, et ce dans le monde entier, la cuisine, la gastronomie, il y a comme un effet de mode hein, de mettre la cuisine, excusez-moi le jeu de mots, mais un petit peu à toutes les sauces sur les réseaux sociaux. Il y a de la télé-réalité, il y a des films, il y a des séries, il y a des podcasts. Alors, pour le meilleur et pour le pire, bien évidemment. Toujours est-il que, en fait, il y a peu de séries ou peu de films qui traitent d'un grand chef cuisinier. Là, je voulais vous faire écouter une partition signée Ennio Morricone pour le film de Roland Joffé, Vatel, qui est sorti en 2000 et qui d'ailleurs, le film est présenté en ouverture du Festival de Cannes en l'an 2000. Il raconte les efforts du chef François Vatel, le maître d'hôtel de la maison de Condé, pour satisfaire en fait le roi Louis XIV. Et Vatel, je ne vais pas vous raconter la fin, je ne vais pas vous spoiler, mais c'est vraiment un film à découvrir et redécouvrir. Encore une fois, on y retrouve Uma Thurman, Tim Roth et le génial Depardieu. Pour le coup, s'il y en a un en France parmi les acteurs qui aime bien la bonne bouffe et la bonne chair et le bon vin, ça reste Depardieu. On ne peut pas lui enlever le fait qu'il interprète Vatel d'une façon absolument génialissime. Et je trouve que voilà, il n'y avait que lui pour interpréter ce personnage à la fois en finesse et à la fois tout en gastronomie.

Passons désormais à la comédie réalisée par Daniel Cohen en 2012, Comme un chef, qui met en scène Jean Reno et Michael Youn dans cette petite comédie sans prétention, encore une fois. Ce qui est vraiment intéressant, le film a ses qualités, a ses défauts, mais ce qui est intéressant, c'est que la bande originale est confiée à Nicolas Piovani, compositeur au Rouello de succès suite à La vie est belle, bien évidemment. Et le fait est que Piovani, tout au long de sa carrière, même si ça demeure un compositeur italien par excellence, va souvent venir travailler en fait pour des films français, dont L'équipier de Philippe Lioret, Fauteuil d'orchestre de Daniel Thompson, Je vais bien, ne t'en fais pas, Welcome, Le code a changé, La conquête. En fait, les réalisateurs français vont vraiment faire appel à lui pour ce côté totalement italien, c'est-à-dire il y a un thème, il y a un côté enjoué, enlevé, et c'est vraiment ce qui transparaît dans ce film, hein, qui oppose encore une fois deux générations, Jean Reno, Michael Youn, mais qui là pour le coup se complète, voilà, il n'y a pas d'opposition, c'est vraiment un film plus sur l'amitié culinaire qu'autre chose, et je trouvais ça intéressant, voilà, de vous faire écouter ce petit thème enjoué et enlevé signé Nicolas Piovani.

succès parmi les succès dans la carrière de Funès. On ne pouvait pas faire une émission sur la cuisine sans parler de l'aile ou la cuisse. Comédie extrêmement populaire réalisée en 76 par Claude Zidi avec Coluche, Claude Jansac et le génialissime Julien Guillaumard. C'est un très très gros succès au box-office. Le rôle tenu par Coluche devait à l'origine être tenu d'ailleurs par Pierre Richard, mais Pierre Richard avait un petit peu trop peur en fait de l'opposition avec De Funès. Toujours est-il que Claude Zidi, après La moutarde me montonnait, La course à l'échalote, fait de nouveau appel à Vladimir Cosma, qui pour le coup va vraiment créer une partition absolument géniale. Cosma, en fait, ne prend pas les sujets de comédie à la légère pour... c'est un film, je ne sais pas si vous vous souvenez, mais c'est l'histoire de Charles Duchemin. Hein, c'est un petit clin d'œil à Michelin, bien évidemment. C'est un guide gastronomique qui va se voir en fait opposé aux géants industriels Tricatel, en fait, interprété donc par Guillaumard. C'est un peu l'opposition de la bonne et de la mauvaise cuisine, hein, de la cuisine un petit peu d'autoroute, hein, voilà, et de la cuisine du guide Michelin. Donc voilà, c'est une comédie, hein, faut pas l'oublier. C'est pareil, il y a pas d'autre prétention que de divertir. Toujours est-il que la musique de Cosma, pour le coup, Cosma va faire des études sur la musique un petit peu grand siècle. Donc il va se renseigner sur comment on écrit un menuet, un passe-pied. En fait, il dira qu'il fallait un regard d'aujourd'hui sur une musique ancienne. Et l'idée principale de la partition, c'était de développer un espèce de concerto grosso qu'il a appelé le concerto gastronomique. C'est ce qu'on va écouter dans quelques instants. C'est-à-dire un espèce de mélange d'orchestre symphonique avec une rythmique jazz-disco. Avec un dialogue de deux trompettes. Les trompettes, c'est un petit peu le père et le fils, hein, c'est-à-dire De Funès et Coluche dans le film. Et puis, ce qui est intéressant dans cette partition, c'est que le fils, interprété par De Funès, Coluche, est un artiste de cirque. Hein. Il cache à son père qu'en fait, c'est un artiste de cirque. Et donc, Cosma, la partition est très riche. Hein. Il va écrire beaucoup de musique de cirque. Et les thèmes qu'il va donner, d'ailleurs, les noms qu'il va donner aux thèmes des films, bah, vont tous porter en fait des noms de plats. Navarin aux pommes, choucroute garnie, petite île flottante. Donc, c'est très amusant de revoir le 33 tours de l'époque parce que tous les thèmes, en fait, portent des noms associés à la gastronomie. Je vous laisse pour l'heure avec la magnifique composition de Vladimir Cosma pour l'aile ou la cuisse.

Je vous propose désormais une partition de Philippe Sard pour son complice de toujours, Claude Sauté, en 1983 pour le film Garçon, mettant en scène Nicole Garcia, Yves Montand, Hubert Deschamps et Jacques Villeret. Garçon, c'est un peu le film maudit dans la carrière de Sauté. Sauté ne revendiquera pas tant que ça le film, puisqu'il s'agit en réalité un petit peu d'un caprice d'Yves Montand. En effet, en 1978, Romy Schneider avait demandé à Claude Sauté de lui offrir, entre guillemets, un film pour ses 40 ans. Et... En 83, Montand va un peu faire la même demande à Sauté, c'est-à-dire de lui offrir un rôle taillé sur mesure, pour lui, autour de lui. Donc ça va donner lieu à Garçon. Garçon, c'est l'histoire d'Yves Montand, qui est donc garçon de café, enfin plus exactement, qui travaille dans une brasserie, avec, encore une fois, tout ce que ça comporte de virevoltant, cette espèce de valse des serveurs entre la salle et la cuisine. Le chef cuisinier est d'ailleurs magistralement interprété par Bernard Fresson. Et en fait, c'est le film, c'est l'histoire d'Alex, qui est un garçon célibataire, interprété donc par Yves Montand, qui vit en colocation avec Jacques Villeret, et qui va retrouver un amour de jeunesse en la personne de Nicole Garcia, et qui va vouloir se sortir un petit peu de ce travail de garçon, et qui va vouloir ouvrir une petite entreprise en Bretagne, alliant des jeux de plage et en louant des parasols et des matelas. Donc, l'essentiel du film se passe quand même... Il y a des scènes de brasserie, il y a un côté comme ça très Sauté. Hein. Sauté filme extrêmement bien les brasseries. On en a parlé avec Vincent François, Paul et les autres, César et Rosalie, Mado, enfin un peu tous les films de Sauté, de toute façon, comportent des scènes de bouffe. Et là, Garçon, ça se passe pas forcément dans la cuisine, mais le personnage principal est un personnage qui travaille entre la salle et la cuisine. Et je trouvais ça intéressant de vous proposer ce thème au sein de cette émission. On écoute Garçon, composé en 1983 par Philippe Sard.

Qui dit autour de la table dit restauration, mais dit également dégustation. C'est le titre d'un film réalisé en 2022 par Yvan Calberac, qui met en scène Bernard Campan et Isabelle Carré. Il s'agit de l'histoire de Jacques, interprété donc par Campan, qui est un caviste célibataire divorcé, et qui va rencontrer une jeune femme un petit peu catou, en la personnage de Isabelle Carré, célibataire, et qui est bien évidemment est en quête d'amour et de maternité. C'est un peu le schéma classique, hein, c'est-à-dire les deux personnages célibataires que tout oppose et qui finalement vont se retrouver pour diverses raisons. Le film, voilà, se passe dans une cave. Il y est question de nourriture, de vin, de spiritueux, d'allier les plats. Donc je trouvais ça intéressant, effectivement, autour du thème de la dégustation du vin, d'insérer ce film au sein de l'émission Autour de la table. La musique a été confiée à Laurent Aknin.

Voilà, dialogue entre un violon et une petite trompette bouchée, représentation des deux âmes esselées que sont Campan et Isabelle Carré dans ce film de 2012. Passons maintenant à un film que j'affectionne particulièrement et que je dédie d'ailleurs à ma chérie Émilie, en l'occurrence... Le prénom. Le prénom, c'est une pièce de théâtre qui a eu un très très gros succès et puis c'est devenu un film avec Valérie Benguigui, avec Guillaume de Tonquédec, Charles Berling et Patrick Bruel. Encore une fois, c'est pas forcément, même s'il y a quelques scènes de cuisine, notamment la façon dont on fait les grains de semoule pour le couscous, c'est le repas en fait est le dénominateur commun à tous les personnages. On se retrouve autour d'un repas. Et c'est un repas qui va mal tourner à cause d'une blague de con réalisée par Patrick Bruel, à savoir sur la fausse identité, ou en tout cas le faux prénom qu'il souhaite donner à son fils. Donc, pour moi, c'est un huis clos, encore une fois. Il y est question, on y boit, on y mange, mais on va surtout on va s'y engueuler, on va opposer des idées, c'est un film limite philosophique, en fait, voilà, sur la façon dont on a peut-être tous passer au moins une soirée dans nos vies, c'est-à-dire on y va pour passer une bonne soirée et elle va pas finalement se dérouler si bien que ça, non pas à cause de quelqu'un, mais parce que la situation sur le moment donné fait que. Encore une fois, comment transposer une pièce de théâtre en film ? Alors, on garde le côté huis clos, par contre, bon, bah, pour l'adaptation cinématographique, on va faire quelques plans d'extérieur, notamment l'espèce de, non pas un plan séquence, mais une grande scène d'ouverture en fait, qui suit un scooter en début de film. Et le compositeur Jérôme Rebautier va en profiter pour vraiment faire exploser un orchestre. La musique ensuite dans le film va se révéler beaucoup plus intimiste, mais là pour l'ouverture du film, on sent qu'il fait exploser l'orchestre, qui donne un petit peu tout son talent, qui va y mettre du souffle, de la fougue, puisque ensuite le film va se retrouver en fait donc en huis clos à l'intérieur d'un appartement parisien, et la musique va être beaucoup plus difficile à développer instrumentalement. Donc là, je vous propose d'écouter l'ouverture et le thème du prénom.

Comment ne pas parler de ce film cultissime présenté à Cannes en 1973, La Grande Bouffe, réalisé par Marco Ferreri. C'est simplement l'histoire de quatre amis, Marcello Mastroianni, Philippe Noiret, Michel Piccoli, Hugo Tognazzi, qui vont décider en fait de se suicider par la bouffe. Le film a énormément fait polémique à Cannes. Les acteurs se feront insulter, cracher dessus, déchirer leurs vêtements. Enfin, ça a été véritablement un tollé, ce film. Et pourtant, il n'en demeure pas moins que ça reste une critique de la société de consommation. Ferreri dira qu'en fait, il s'agissait de présenter au public, ou en tout cas à la bourgeoisie française, un espèce de miroir, c'est-à-dire on boit, on mange, on fume et on baise. Et c'est un peu ce qui se passe dans La Grande Bouffe, c'est-à-dire qu'on va se suicider par tous les excès, en fait. Et c'est un film qui, avec le temps, reste toujours aussi... Il y a un côté dérangeant, il y a un côté toujours aussi polémique. Et bien évidemment, sur un sujet autour de la table, je ne pouvais pas ne pas vous diffuser la bande originale, encore une fois composée par Philippe Sard. C'est un petit thème, c'est une espèce de petite rumba. Voilà, il n'y a pas d'orchestre, il n'y a pas... Et Sard, voilà, il y a un côté un petit peu nonchalant dans ce côté on se suicide en profitant et je vais... et autant, en fait, le faire sur une petite rumba, un petit côté chaloupé. Écoutons La Grande Bouffe.

Vous êtes toujours sur Radio Alliance Plus 103.2.fm, mais cette émission va bientôt toucher à sa fin. Mais avant qu'elle ne s'achève, je voulais vous proposer une espèce de petite Madeleine de Proust, à savoir un thème composé par Howard Shore, oui, le compositeur des trilogies Le Seigneur des Anneaux et Le Hobbit, pour un film de 1993, Madame Doubtfire. Pourquoi Madame Doubtfire ? Parce que toute la séquence de fin se passe dans un restaurant, le restaurant Bridges, exactement. Et Howard Shore va composer une espèce de petite suite en forme de Mickey Mousing. Qu'est-ce que c'est le Mickey Mousing ? C'est-à-dire composer la musique et qui colle aux gestes, aux mouvements, aux situations. Donc vraiment de la musique composée spécialement pour l'image, mais qui peut pour le coup s'écouter sans l'image. C'est pour ça que j'ai choisi ce thème qui s'appelle Bridges Restaurant. Et c'est une séquence très, très longue, très intense, en tout cas pour le personnage de Madame Doubtfire, puisqu'il n'arrête pas de faire des allers-retours entre la table où il y a sa famille déguisée en Madame Doubtfire et la table avec son futur patron déguisé en homme. Donc ça va donner lieu à beaucoup de situations cocasses. Il y a un côté effectivement comme ça, vaudeville, cartoonesque de la part d'ailleurs de Robin Williams. Le thème est très enlevé, hein, il n'a rien de dessin animé. C'est quelque chose, voilà, il y a des cordes, il y a des clarinettes, il y a des bassons, c'est extrêmement bien écrit. Mais je trouvais ça intéressant de vous proposer pour clôturer cette émission, ce thème qui s'étale un petit peu comme ça sur 5-6 minutes, voilà, faut se laisser bercer. On peut imaginer d'ailleurs les situations qu'on veut. Moi, je vous explique la situation pour laquelle la bande originale a été composée. Libre à vous d'y mettre les images de votre choix. C'est un film qui date de 1993, hein, immense succès au box-office, réalisé par Chris Columbus. Chris Columbus, bien évidemment, bah, on le connaît tous pour la bonne et simple raison, en fait, que ça reste le réalisateur de Maman, j'ai raté l'avion, ça reste un des scénaristes des Goonies, du Secret de la Pyramide, puis il a réalisé les Harry Potter, enfin voilà, un espèce de génie comme ça du cinéma pop-corn qui n'en demeure pas moins un auteur et qui donc en 93 fera appel à Howard Shore pour ce film Madame Doubtfire. Je vous souhaite une excellente soirée, vous êtes toujours sur Radio Alliance Plus, ne coupez pas, restez avec nous, il reste encore un petit peu de musique à écouter, je vous dis à très bientôt et vous souhaite un bon appétit.

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1: Hola los cabrones. Bon, c'est la fin alors. Bon, je vous souhaite les meilleurs vibes pour la fin du disque, voilà. Hâte d'écouter ça. Et on se voit bientôt, on va fêter ça comme il se doit.

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1: Merci d'avoir choisi RFI pour vous informer. Il est 18h à Paris, 16h en temps universel.
2: Mathis Limano.
1: Et dans ce journal, les États-Unis qui maintiennent leurs menaces économiques contre l'Iran, mais aussi leurs alliés ou tout pays qui apporterait son soutien à la République islamique. Pas de quoi inquiéter pour autant la Chine, principal partenaire économique de Téhéran. Explication à suivre. Les États-Unis qui veulent renforcer leurs liens avec les pays sud-américains. Illustration au Pérou dans ce journal où l'ambassadeur américain joue la carte de l'humanitaire à quelques mois de l'arrivée d'El Niño, phénomène climatique particulièrement redouté par les autorités péruviennes. Pas de répit. Dans le conflit russo-ukrainien, 13 personnes tuées de part et d'autre de la frontière ces dernières 24 heures. Et puis les championnats nationaux de football reprennent leurs droits en Espagne. Le Real Madrid rechausse les crampons ce soir face à l'Espagnol Barcelone. Si vous n'êtes pas avec nous, vous êtes contre nous. Après avoir menacé l'Iran d'une guerre économique sans précédent, Donald Trump met en garde tout pays qui soutiendrait la République islamique. Des menaces qui ne semblent pas inquiéter la Chine, principal partenaire commercial de Téhéran. Parallèlement, Pékin a refusé de se joindre aux sanctions américaines visant son allié. Nicolas Roca.
3: En conférence de presse à Pékin ce vendredi, Lin Tian, porte-parole de la diplomatie chinoise, a été clair, aucun intérêt à céder aux pressions américaines.
4: Les sanctions et les pressions ne permettront pas de résoudre le problème. La Chine appelle toutes les parties concernées à prendre des mesures responsables et à régler le problème par la voie politique et diplomatique.
3: Pékin n'a que peu d'intérêt à sanctionner l'Iran et ne semble pas inquiet de voir la crise au Moyen-Orient se poursuivre. D'abord, la Chine a constaté le départ d'équipements militaires américains de son voisinage immédiat. Des batteries de missiles d'interception THAAD avaient temporairement quitté la Corée du Sud. Les exercices militaires américains au Sud-Coréen ont été raccourcis et avec le récent déploiement du George Washington au Moyen-Orient, il n'y a plus de porte-avions américains dans le Pacifique, celui-ci étant normalement basé au Japon. Pékin apparaît également confiant dans sa capacité à résister économiquement aux menaces américaines. La Chine a constitué des stocks de pétrole, augmenté ses importations de brut de Russie et puis elle dispose dans son jeu de la carte des minerais rares dont dépendent des entreprises américaines, notamment dans le secteur de la défense. Ensuite, Xi Jinping est attendu aux États-Unis en septembre, une visite faisant suite à celle de Donald Trump à Pékin en mai. Et aucun des deux camps ne semble prêt à faire dérailler une visite historique.
1: Nicolas Roca, la rivalité sino-américaine qui se joue également en Amérique du Sud. Washington tente de contrecarrer la présence grandissante de la Chine sur le continent. Illustration au Pérou où l'ambassadeur américain proche de Donald Trump s'est engagé sur le terrain climatique à l'approche du phénomène El Niño qui pourrait être le plus intense depuis plus d'un siècle. D'après les experts, les États-Unis tendent la main à leur partenaire péruvien. À Lima, la correspondance de Martin Chabal.
5: Mieux vaut prévenir que guérir. C'est la logique adoptée par les États-Unis au Pérou en prévision du phénomène climatique El Niño. L'ambassadeur américain Bernie Navarro a présenté ses premières mesures pour aider le Pérou.
6: Les États-Unis enverront un navire hôpital en février dans les eaux péruviennes, parce que c'est là que l'on aura le pic d'El Niño.
5: Mais ce n'est pas un hasard si Bernie Navarro s'implique autant dans la gestion de la future crise. Depuis son arrivée au Pérou, il y a plus d'un an, il s'active pour faire des États-Unis un partenaire majeur, plutôt que la Chine, très influente dans le pays.
6: Le président Trump m'a aussi donné les moyens de mobiliser toutes les ressources nécessaires pour soutenir les questions de sécurité. Le président Trump sait qu'avec la sécurité vient la stabilité et un Pérou stable, c'est bien pour les États-Unis.
5: Un projet qui semble ravir la nouvelle présidente Keiko Fujimori. En poste depuis moins d'un mois, elle semble être sur la même longueur d'onde que l'ambassadeur américain, qu'elle a d'ailleurs rencontré juste avant son investiture. Et comme un symbole pour l'une de ses grandes premières mesures en tant que présidente du Pérou, Keiko Fujimori a signé un contrat $1 milliard avec Coca-Cola, qui a aussi promis de fournir de l'eau pour les futurs sinistrés d'El Niño. Martin Chabal, Lima, RFI.
1: Une riposte au dollar près. Le Canada s'engage dans le bras de fer avec les États-Unis et annonce des mesures de rétorsion sur l'acier et les produits laitiers américains. Après l'échec des négociations sur un accord commercial entre les deux voisins, les nouveaux droits de douane de Washington, 50% sur certains produits canadiens, sont entrés en vigueur ce samedi. La Syrie dénonce les attaques répétées d'Israël. Une frappe de drone ce matin encore dans le sud du pays, quelques jours après le bombardement d'une base militaire, une attaque critiquée par l'allié américain qui accuse Israël d'escalade inutile, critique balayée cet après-midi par le ministre israélien de la Défense. Pas de répit dans la guerre entre la Russie et l'Ukraine. 13 personnes ont été tuées dans des frappes de part et d'autre de la frontière ces dernières 24 heures. Les deux camps continuent d'intensifier leurs attaques et cela pourrait être encore pire à l'issue des élections législatives prévues dans un mois en Russie. Lors du congrès de son parti qui se tenait ce samedi, le président Vladimir Poutine a estimé que ces élections réaffirmeront la stabilité de l'État russe et sa capacité à résister aux menaces extérieures. Des mots qui présagent d'une escalade, d'après Ulrich Buna, analyste géopolitique et chercheur associé chez Eurocreative.
7: On parle beaucoup en Russie d'une potentielle nouvelle phase de mobilisation après les élections législatives. Le corpus législatif, en termes d'organisation de l'État, il est parfaitement prêt désormais pour lancer cette nouvelle phase de mobilisation. Il faudra voir si Vladimir Poutine décide de le faire ou pas. On est dans une phase d'escalade sur les frappes longue distance. On est dans une guerre qui n'avance pas, en revanche, sur le terrain dans le Donbass, très très lentement. On est sur une phase où l'impact économique en Russie il est de plus en plus important parce que les Ukrainiens frappent de plus en plus fort. Donc finalement, Vladimir Poutine ne lâche rien de ses objectifs, mais va sans doute essayer d'en finir le plus vite possible, notamment en conquérant le Donbass. Et ça, ça passerait potentiellement par deux choses. Une accentuation des frappes sur l'Ukraine pour faire tomber l'économie et une mobilisation partielle pour essayer de faire la différence sur le terrain. Donc à mon sens, il est probable que l'après-législative libère les mains de Vladimir Poutine pour lancer une nouvelle phase de mobilisation et donc une nouvelle escalade dans la guerre.
1: Un propos recueilli par Théo Conscience. Et après les nouvelles frappes russes en Ukraine, le président français Emmanuel Macron a exprimé son horreur et son émotion en promettant la livraison de nouveaux missiles intercepteurs. Il ne s'était pas exprimé depuis l'annonce de la détention de deux journalistes français ainsi que leur collaborateur local depuis fin juillet. Selon le gouvernement du Togo, la justice togolaise dispose d'indices graves et concordants à leur encontre. Ils sont poursuivis pour fausses déclarations, accusés notamment d'avoir fait voler un drone dans des zones dites sensibles. Les journalistes s'étaient rendus au Togo pour tourner une série documentaire pour le groupe de médias publics France Télévisions. En partie ravagée par un incendie historique le mois dernier, la forêt de Fontainebleau près de Paris a partiellement rouvert au public ce samedi. 80% du massif est désormais accessible, annonce de la préfecture qui appelle à la plus grande prudence. La végétation asséchée par les épisodes de canicule reste très vulnérable. Chaque année, ce sont 15 millions de visiteurs qui se rendent en forêt de Fontainebleau. Et puis le foot, avec la rentrée des classes ce week-end pour de nombreux clubs en Espagne, après une saison sans trophée, le Real Madrid espère bien se rattraper cette année. Les Madrilènes qui affrontent ce soir l'Espagnol Barcelone à 19h30, temps universel. Un Real qui a été particulièrement actif sur le marché des transferts cet été, avec notamment l'arrivée de Yann Diomandé, l'attaquant ivoirien devenu le joueur le plus cher de l'histoire du club. Un attaquant de plus qui devra surtout convaincre José Mourinho, le technicien portugais de retour à la tête de l'équipe, Pauline Guillou.
8: À la veille de son grand retour en Liga, José Mourinho a donné le ton pour l'année à venir. Après deux saisons blanches, le Real Madrid a du pain sur la planche. Mais 13 ans plus tard, celui que l'on surnomme « The Special One » ne semble pas plus inquiet que ça.
9: Non, je ne dirais pas que j'ai la pression. Je dirais plutôt que j'ai de l'adrénaline, un stress positif que j'aime bien. Je ne ressens rien de mauvais, pas de pression. Pas pour mes débuts, ni même pour aucun match de football.
8: Du travail, José Mourinho en avait cet été, justement. Avec un mercato démentiel, Madrid a tenté de rassurer ses supporters, avide de changement. Résultat, 6 recrues dont Yann Diomandé, l'attaquant ivoirien de 19 ans, acheté pour le montant record de 140 millions d'euros. Mais comme ses prédécesseurs, le nouvel entraîneur du Real devra faire des choix et résoudre l'éternel problème du club. Comment faire jouer tout le monde?
9: Pour chaque match, les choix seront difficiles, je l'espère. En tout cas, s'ils gardent leur niveau actuel. Parce que si les joueurs cèdent à la frustration et baissent leur niveau, alors les décisions seront faciles à prendre. Moi, je ne veux pas de décisions faciles. Je veux des décisions difficiles. Pour qu'une équipe comme la nôtre arrive à la fin de la saison avec quelque chose à célébrer.
8: Si la pression d'une nouvelle saison blanche ne suffisait pas aux Madrilènes, les voilà désormais sous les ordres de José Mourinho, l'entraîneur aux 5 Coupes d'Europe, certes, mais aussi et surtout au caractère bien trempé.
1: Et à noter dans les autres championnats européens, le très bon démarrage du promu Hull City en Angleterre. Victoire surprise 2-0 contre Manchester United. En France, c'est la mi-temps au stade Bollaert de Lens. Les Lensois mènent 1-0 face à une équipe d'Auxerre réduite à 10 après une expulsion.
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17: Bonjour à toutes et à tous. Au micro Didier de Radio Alliance Plus dans l'émission Parole aux associations. Eh bien aujourd'hui, j'ai à côté de moi Béatrice Bertrand. Bonjour Béatrice.
18: Bonjour.
17: Et Béatrice Bertrand est directrice du CIDEF. Qu'est-ce que c'est ? Eh bien le Centre d'information sur le droit des femmes.
18: Et des familles.
17: Les auditrices, écoutez bien.
18: Oui, tout à fait.
17: Alors Béatrice, en quoi ça consiste cette association ? Vous êtes structurée comment ?
18: Eh bien, écoutez, cette association, elle existe à Nîmes depuis 40 ans. On a fêté notre anniversaire le 28 juin dernier. On a fait une très, très belle fête.
17: Une grande nouba.
18: Oui, tout à fait.
17: On n'était pas là.
18: Mais oui, mais on aurait dû vous inviter. On est désolé. Bon, on vous invitera pour les 50 ans.
17: Oh ouais, mais ça fait loin. Hein.
18: Voilà, voilà.
17: On peut faire un remake.
18: Oui, tout à fait. Donc, le CIDF, le Centre d'information sur les droits des femmes et des familles du Gard, qui est situé à Nîmes, au 20 rue de Verdun.
17: Alors, c'est où la rue de Verdun ?
18: La rue de Verdun, c'est une rue qui donne sur l'avenue Jean Jaurès, au niveau de la place Séverine.
17: Ah, d'accord.
18: Eh oui. Voilà.
17: Ah bah oui, c'est pas...
18: Donc, bien
17: c'est
18: situé.
17: Le centre-ville, c'est bien situé.
18: Ouais. Exactement. Et donc, il y a des bus, ça permet aux femmes de venir nous joindre très, très, très facilement. Donc, nous sommes un lieu d'accueil, d'écoute, d'accompagnement pour les femmes, prioritairement, mais aussi les familles. Ça veut dire que...
17: Alors, les femmes en difficulté, mais de quelle manière ?
18: Alors, elles franchissent la porte de l'association. Elles peuvent être réorientées par nos partenaires institutionnels, par le bouche à oreille, par des contacts, et elles viennent à l'association quand elles ont besoin de différentes informations.
17: Pendant qu'on y est, il y a un numéro de téléphone ?
18: Bien sûr.
17: Pour les joindre ?
18: Tout à fait, on le donne. 04 66 38 10 70.
17: Alors n'hésitez pas.
18: Tous les jours de la semaine, du lundi au vendredi, de 8h30 à 17h30, elles peuvent être reçues.
17: Bon, alors maintenant on va revenir sur la structure. On disait tout à l'heure, vous êtes une association loi de 1901 ?
18: Tout à fait. Donc, ça veut dire que nous sommes classiquement avec une présidente qui s'appelle Françoise Vincent, un bureau, un conseil d'administration. Donc ça, ce sont nos élus. Et à côté de ça, il y a une équipe exclusivement de professionnels qui intervient en direction du public.
17: D'accord. Alors, les décisions sont prises, j'imagine, les actions, les missions par le conseil d'administration et le bureau exécute, c'est ça ?
18: Exactement.
17: C'est un grand classique.
18: C'est un grand classique de l'association et moi qui fais la courroie de distribution entre ce que décide le bureau, c'est-à-dire qui me donne la ligne conductrice, et ensuite je fais le lien avec l'équipe et je suis opérationnelle sur la mise en place de projets qu'a décidé le conseil d'administration.
17: D'accord. Alors, on parlait d'association, généralement on pense que c'est privé, mais vous avez une mission de service public ?
18: Tout à fait.
17: Alors, comment ça s'articule ?
18: Eh bien, écoutez, on est agréé par l'État avec cette mission de service public sur le droit des femmes. Donc, c'est un agrément que nous avons pour 5 ans, et tous les 5 ans, nous devons le renouveler. Et puis, on a un nouvel agrément du ministère de la Justice depuis août 2022. Et cet agrément du ministère de la Justice, on l'a pour l'accompagnement, l'accueil, l'écoute des personnes victimes de violences sexistes, sexuelles et de violences au sein du couple.
17: D'accord. On en reparlera tout à l'heure.
18: Bien sûr.
17: Je voudrais rebondir sur cette structure, toujours, puisqu'elle est, elle est gardoise. C'est-à-dire une association donc gardoise, mais vous me parlez aussi du national. Donc, il y a plusieurs associations. Comment ça marche ?
18: Alors, c'est très facile, en fait. On est structuré au niveau régional, c'est-à-dire que nous avons une fédération régionale des CIDF Occitanie. Et là, on va retrouver les 13 CIDF qui correspondent aux anciens. Exactement. Anciens départements, donc les 13 départements, et on a des projets en commun. Et puis ensuite, il y a l'échelon national, où là aussi, nous avons la Fédération nationale des CIDF de France, qui regroupe 98 CIDF en France métropolitaine, mais également dans les départements ultramarins.
17: Alors j'imagine que vous ne pouvez pas faire n'importe quoi. C'est le national qui décide des actions, c'est ça ? Et vous les adaptez au département ?
18: Oui, c'est-à-dire qu'on va recevoir la feuille de route de notre fédération nationale avec les priorités à engager, puisque notre fédération nationale travaille en lien étroit avec la ministre des Droits des Femmes et à l'Égalité. Et le service Droits des Femmes, qui est un service déconcentré du ministère. Et donc, à partir de là, si vous voulez, comme vous le disiez justement, nous avons une feuille de route et on va décliner des projets qui sont prioritaires pour le ministère.
17: D'accord. Et vous les adaptez au département, j'imagine,
18: parce tout
17: que
18: à fait.
17: Que le département du Gard a quand même une spécificité. C'est un peu le département qui est un peu pauvre, on dirait.
18: Tout à fait.
17: Et il y a peut-être plus de... Alors, on va parler avant de parler de l'action vis-à-vis de ces femmes, vous êtes constitué, comment vous parliez tout à l'heure, d'une équipe technique.
18: Oui.
17: Vous êtes des salariés, des bénévoles. Comment ça fonctionne ?
18: Alors, au niveau du CIDF du Gard, j'ai une équipe d'une dizaine de salariés, une équipe pluridisciplinaire qui est composée de juristes. Alors, juristes avec un S, parce qu'il y en a deux juristes, deux psychologues cliniciennes également. Il y en a deux, une conseillère emploi formation, une formatrice linguistique, une assistante de gestion, une chargée d'accueil. Voilà.
17: Donc, on rentrera dans le détail bien tout à l'heure sur ces fonctions qui sont intéressantes et puis qui sont typiquement professionnelles. Hein.
18: Tout à fait.
17: Alors, puisqu'on parle de salariés et tout, je pense qu'il faut un budget. Donc, le budget, il y a des subventions, des dons.
18: Alors, nous, on travaille exclusivement avec des subventions qui peuvent venir et de l'État, par rapport aux agréments que nous avons. Donc ça va être la délégation régionale aux droits des femmes, ça va être la préfecture, ça va être le fonds interministériel prévention de la délinquance, le ministère de la Justice, les collectivités territoriales, la ville de Nîmes, le conseil départemental, le conseil régional, la CAF. Voilà, on a des subventions qui viennent de tous les ministères en lien avec les actions que nous menons et les projets que nous créons.
17: D'accord. Alors j'imagine que le budget est quand même important, sans dévoiler les montants, parce que c'est une structure qui demande beaucoup de financement.
18: Oui, c'est une structure qui demande du financement, parce que si on prend les chiffres 2023, on a accueilli près de 10 000 personnes au CIDF du Gard. Donc on a des chiffres conséquents, et ça veut dire qu'il y a une activité également conséquente. Donc, dit activité conséquente, dit financement qui doivent correspondre à l'activité que nous avons.
17: Bien sûr, bien sûr. Et les bénévoles, il n'y en a pas beaucoup, en fait. C'est plutôt des salariés et des spécialistes.
18: Tout à fait. D'accord. Uniquement, exclusivement des professionnels. Après, comme je vous l'indiquais, les bénévoles, ce sont des élus qui siègent, soit au bureau, soit au conseil d'administration.
17: D'accord. Et le national a droit de regard ? Comment ça se passe ? Vous êtes quand même relativement autonome.
18: On est autonome.
17: Du moment vous appliquez effectivement les consignes nationales et,
18: oui,
17: et territoriales.
18: Oui, après on est une association locale, autonome. Après, effectivement, on peut avoir le soutien du niveau national si l'association rencontre des difficultés. Là, il y a le soutien. Donc, on n'est pas seul en tant qu'électron libre, mais on sent vraiment qu'on fait partie de cette fédération nationale, et j'ai oublié de vous le dire, qui est le premier réseau national d'accès aux droits pour les femmes.
17: D'accord.
18: Voilà.
17: Oui, c'est important. C'est pour donc ça c'est que, évidemment, important. Recruter des juristes, c'est quand même essentiel.
18: C'est notre cœur de métier.
17: Et ça, c'est votre initiative, le recrutement des professionnels
18: oui.
17: qui vont aider les femmes en difficulté.
18: Tout ouais. à fait. Donc après, on a la latitude, effectivement, pour recruter les professionnels qui vont travailler au sein de notre association.
17: Donc vous êtes assez autonome en fait.
18: Oui, oui. Bon, autonomie, mais en même temps, appartenance à une fédération.
17: Oui,
18: et donc ça c'est vraiment important. Par exemple, au mois de septembre prochain, nous allons faire les assises nationales des CIDF et tous les CIDF vont se retrouver pendant 3 jours à Rennes. Pour travailler D'accord. sur différents ateliers et également pour retravailler le projet associatif de notre fédération qui ensuite, bien évidemment, sera décliné au niveau départemental. D'accord. Donc vous voyez des liens, des ramifications entre l'échelle nationale et l'échelle locale.
17: Alors je reviens sur un peu la mission de service public, c'est-à-dire qu'en fait, vous dépendez un peu, vous avez un ministère de tutelle
18: oui.
17: qui est le droit des femmes.
18: Exactement.
17: Et donc c'est le programme de ce ministère que vous devez appliquer, c'est ça ?
18: Exactement. On D'accord. doit décliner le programme de la ministre des droits des femmes et à l'égalité avec ses priorités. Par exemple, quand Marlène Schiappa était en poste oui. et qu'elle a lancé le Grenelle des violences oui. conjugales, on nous a demandé D'accord. de travailler sur le département sur la question des violences faites aux femmes et l'amélioration à tous les niveaux de cette problématique. Donc bien évidemment, comme nous sommes agréés, nous devons aussi travailler en lien étroit avec la ministre et de dire qu'au niveau départemental, le lien se fait au travers de la déléguée départementale aux droits des D'accord. femmes et à l'égalité.
17: Ok. Et donc, vous avez tous le même programme de tous les CIDF de France, quoi.
18: Oui, tout à fait.
17: Alors, parlons un peu chiffres. Comment vous positionnez ? Alors, d'abord, les chiffres de la violence faite aux femmes. Alors, c'est la violence conjugale, toute violence confondue ?
18: Alors, c'est toute violence confondue. C'est pour ça qu'on parle de violence sexiste, où là, dans ces violences sexistes, vous allez retrouver les violences dans l'espace privé, donc tout ce qui concerne les violences au sein du couple, les violences dans l'espace public, le harcèlement de rue, par exemple, le harcèlement dans les transports, le harcèlement ou les violences qu'on peut retrouver également au travail. Donc voilà, on va travailler sur toutes ces formes de violences, sans oublier toutes les violences sexuelles.
17: Et malheureusement, ça ne baisse pas les chiffres, le confort, non ?
18: Ouais.
17: Et dans le département du Gard, on se situe comment ? Dans la moyenne nationale ?
18: Alors,
17: plus au-dessus, je pense ?
18: On est au-dessus ouais. de la moyenne nationale, et actuellement, on a 4 à 5 gardes à vue par jour,
17: ouais, quand même.
18: En lien avec les violences faites aux femmes. Donc c'est un chiffre qui est relativement important et bien évidemment, il faut pouvoir prendre en charge toutes ces victimes.
17: Alors il y a des études pour savoir d'où ça vient et tout, pourquoi ce département, parce qu'il est plus pauvre, les gens sont plus oisifs,
18: Alors là,
17: c'est peut-être pas...
18: Il y a des préjugés sur cette question.
17: Oui, c'est ça,
18: tout
17: voilà.
18: à fait, il y a des préjugés
17: et puis
18: sur cette question-là.
17: C'est tout milieu, j'imagine.
18: Exactement. Donc c'est tous milieux qui sont touchés par les violences. Ça ne touche pas uniquement, comme on peut le penser, les populations qui sont pauvres, qui sont en précarité. Voilà.
17: Ce sont prioritaires.
18: Exactement. Ce sont tous les milieux qui sont touchés. Et j'allais dire, c'est encore plus difficile pour une femme d'avocat, de policier, de magistrat, de révéler les faits de violence, de rentrer dans ce parcours.
17: Côté culturel qui met un barrage.
18: Exactement.
17: On en parlera tout à l'heure.
18: Avec
17: parce
18: plaisir.
17: Parce que le temps passe et on va justement après approfondir ça dans la deuxième partie. Et vous savez que dans l'émission, au milieu de l'émission, on passe un morceau musical et vous avez choisi La Grenade de Clara Luciani qu'on va écouter. Alors pourquoi ?
18: Parce que c'est un hymne aux femmes. C'est vraiment une chanson féministe. Qui dit que derrière les attributs de la féminité, comme elle le dit Clara, sous mon sein la grenade, et derrière il y a la force, il y a la puissance voilà. des femmes Et il faut vraiment pouvoir la révéler.
17: D'accord, ben on écoute Clara Luciani et on se retrouve après.
18: Avec plaisir.

0: Bah, j'espère que ce morceau vous a plu. Je vous rappelle que c'était La Grenade de Clara Luciani. Et je suis en compagnie de Béatrice Bertrand, la directrice du CIDEF, qui est le Centre d'information sur le droit des femmes. Eh bien, Béatrice, on va reprendre notre interview, notre dialogue, et notamment parler un peu plus et approfondir les missions qui vous sont dévolues et qui sont, je crois, caractérisées dans trois axes.
1: Exactement.
0: On parle de quoi d'abord ? Le juridique
1: Allez, on peut partir sur le juridique.
0: C'est important.
1: C'est important, puis c'est surtout le cœur de métier de tous les CIDEF de France que j'ai évoqué tout à l'heure.
0: Et tout à l'heure, vous disiez que justement, c'était une partie du gouvernement, enfin du ministère des Droits aux Femmes, qui avait introduit cet accès au droit et à la justice pour les femmes en difficulté. Quoi.
1: Exactement. Parce que pour pouvoir devenir autonome, il faut connaître aussi ses droits. Et notre travail au CIDEF du Gard, c'est de délivrer de l'information juridique. C'est pour ça que nous avons deux juristes dans la structure qui travaillent à temps plein et dont le travail est de recevoir les personnes pour les informer sur leurs droits.
0: Alors, donc ce sont des salariés à plein temps.
1: Ce sont des salariés à plein temps.
0: Et qui ont une formation, ils sont juristes.
1: C'est ça ? Elles sont juristes avec un master 2 minimum.
0: D'accord. Hein,
1: c'est obligatoire pour travailler dans un CIDF d'avoir ce diplôme.
0: D'accord. Alors quelles sont leurs actions ? Elles reçoivent, elles orientent, elles accompagnent
1: les
0: femmes ?
1: Elles vont recevoir en rendez-vous juridique, soit au siège social de l'association, soit sur des permanences déconcentrées sur tout le département. En fait, sur le département, nous avons 22 lieux de permanence. On fait vraiment du aller-vers. L'idée, c'est d'offrir un service de proximité pour les personnes qui ne peuvent pas venir jusqu'aux 20 rues de Verdun.
0: Voilà, c'est bon de rappeler l'endroit.
1: Voilà, donc en fait...
0: À Nîmes,
1: tout à fait. Donc en fait, nous intervenons sur tout le département du Gard. Je ne vais pas citer toutes les permanences, villes, mais pour vous dire, on va de Aigues-Mortes à Aymar, Galès, Bagnoles, Manduel, Millau, Sommières. Oui. On va jusqu'au Vigan.
0: Donc vous avez plusieurs permanences dans le département du Gard.
1: Tout à fait, nous en avons 22 parce que l'idée, c'est d'offrir un service de proximité en direction des personnes qui ne peuvent pas venir jusqu'au siège social de l'association. Et nous intervenons dans les maisons de la justice et du droit, dans les maisons France Service, dans les CCAS. Et chez nous, tout est gratuit, anonyme et confidentiel.
0: Vous accompagnez les femmes auprès des services juridiques comme, ou auprès d'avocats ?
1: Tout à fait. Alors, nous intervenons et nous délivrons de l'information majoritairement en droit de la famille. Je vais vous prendre un exemple. Une femme qui souhaite divorcer, un problème d'autorité parentale, un problème de succession, de régime matrimoniaux, on va délivrer des informations par rapport à cela. Maintenant, le CIDEF du Gard est le seul CIDEF de France à avoir une convention de partenariat avec les barreaux, et de Nîmes et d'Alès. Alors, cette convention, elle consiste à ce que des avocats viennent dans notre structure pour recevoir des victimes ou des femmes pour lesquelles il y a nécessité de lancer une procédure judiciaire. Si on prend l'exemple du divorce, la juriste va informer sur les différents types de divorce et l'avocat va pouvoir prendre en charge le dossier. C'est ce qu'on appelle le droit de suite. Et tous les avocats qui interviennent dans l'association ont été formés, ont vraiment cette sensibilité sur le droit des femmes et ils prennent tous l'aide juridictionnelle, ce qui est vraiment important pour les femmes que nous accueillons.
0: C'est ce que je vais vous demander. Alors, vous avez des avocats type, enfin, ou qui acceptent.
1: Oui.
0: Et puis, le nerf de la guerre, c'est qui paye.
1: C'est ça.
0: Parce que uniquement l'aide juridictionnelle, mais l'aide juridictionnelle, c'est quand on n'a pas de revenus.
1: Quand on n'a pas de revenus ou qu'on a des petits revenus. Donc voilà, ça permet à ce que les avocats qui viennent au CIDEF du Gard prennent systématiquement l'aide juridictionnelle. Et donc c'est vraiment aidant pour les femmes que nous accompagnons.
0: Alors est-ce que vous avez des liens avec les services de police et de gendarmerie pour accompagner les femmes pour un dépôt de plainte, par exemple ? Parce que je pense qu'on répugne à la démarche et les

0: difficile.
1: Oui, tout à fait. Et donc, effectivement, nous travaillons en lien étroit avec les institutionnels. Donc, effectivement, je pense à la gendarmerie, je pense à la police, au commissariat de Nîmes, où depuis novembre 2022, nous avons ouvert une permanence au sein même du commissariat. Et donc, il y a une juriste du CIDF du Gard qui est présente tous les lundis après-midi. Ouais. Et comme vous le disiez, pour ensuite que la personne ait été reçue par l'officier de police judiciaire pour le recueil de la plainte, elle va pouvoir être accompagnée par le CIDF du Gard. Donc, effectivement, le CIDF du Gard seul, il ne peut rien, mais c'est parce que nous travaillons avec tous les partenaires que ça devient possible.
0: Et les fonctionnaires de police jouent le jeu ? Ils ont maintenant, ils s'est intégré ?
1: Oui, franchement, on peut dire qu'il y a un avant et un après Grenelle. Où il y a eu beaucoup de formations, il y a eu beaucoup de travail avec les policiers, les gendarmes, mais je pense aussi aux magistrats, aux parquets, aux avocats. Et donc, si vous voulez, maintenant, nous travaillons tous ensemble au même niveau et on a tous en visée l'accompagnement des femmes qui sont victimes et pouvoir les faire sortir de, malheureusement, de ces violences.
0: Bon, et les autres missions, alors, emploi, formation, j'ai lu, et lutte contre les violences. Lutte contre les violences, c'est quoi ? Ça ne s'articule pas avec le juridique ?
1: Tout à fait, ça va s'articuler avec le juridique, mais dans le secteur violence, on va pouvoir aller plus loin grâce à des dispositifs que nous avons. Nous avons un accueil de jour, par exemple, où les femmes et les enfants peuvent venir au CIDF, passer la journée, préparer leur départ quand elles sont victimes de violences, se mettent à l'abri, on peut leur donner des vêtements, des kits hygiène, elles peuvent se restaurer, se reposer.
0: Logement, non ?
1: Les enfants peuvent jouer. On va faire le lien avec l'hébergement d'urgence avec le 115. On va pouvoir appeler un taxi qui va permettre à la dame d'aller soit à l'hôpital pour faire un certificat médical, soit aller sur son lieu d'hébergement. On va mettre en place tout le pack qui permet à la personne de pouvoir sortir des violences. Et puis dans ce secteur-là, on a des psychologues cliniciennes qui vont accompagner ces femmes qui ont été détruites, qui ont perdu confiance en elles. Donc le rôle de la psychologue, ça va être de les accompagner pour faire en sorte qu'elles sortent de leur traumatisme, parce qu'on a souvent des psychotraumas, de les faire sortir de leur traumatisme et de pouvoir avoir cet accompagnement dans la durée, parce qu'en général, on a un accompagnement entre 1 an et 18 mois, à raison d'un entretien avec nos psychologues tous les 15 jours.
0: Alors, qu'est-ce qui prend en charge tout ça ?
1: Ben, c'est ce qu'on disait tout à l'heure, les nerfs de la guerre, c'est tous les financements que nous recevons de la part de l'État pour faire tout ce travail en lien avec notre agrément.
0: Donc, la femme peut bénéficier, enfin la bénéficiaire, d'une prestation d'une psychologue sans débourser.
1: Exactement. D'accord. Et c'est ce qui fait la plus-value de notre association, c'est qu'une femme qui va franchir la porte de notre association va pouvoir bénéficier d'un accompagnement, qu'il soit juridique, qu'il soit sur le plan des violences, où on va en parler, que ce soit sur le plan de l'emploi et de la formation. Tout est gratuit pour la personne qui vient au CIDF du Gard.
0: Alors l'emploi-formation, puisque vous en parlez, c'est pour permettre à ces professionnels d'être adaptés au comment dirais-je, à ce qu'ils proposent pour aider les femmes victimes de violences.
1: Exactement, c'est-à-dire que quand une femme va rentrer dans le CIDF du Gard et va pouvoir bénéficier d'un accompagnement, la porte d'entrée souvent c'est le juridique. Donc la collègue va accompagner sur un divorce, sur une ordonnance de protection, sur la mise à disposition d'un téléphone grave danger. Et puis la dame, sur le plan juridique, ça va aller. On a le plan psychologique, la collègue qui va prendre le relais. Et puis ensuite, la femme, elle va mieux. Mais pour pouvoir aller mieux et être autonome financièrement, souvent, ça passe par un travail ou une formation. Et donc, la collègue conseillère emploi-formation va prendre le relais et va pouvoir accompagner une personne qui recherche un emploi, une formation, d'accord, travailler sur les techniques de recherche d'emploi, travailler sur un projet professionnel, donner des informations sur un congé parental. Alors, on n'est pas Pôle emploi, on travaille en lien étroit avec eux et on va les accompagner tout le long.
0: Alors dernière question, un certain nombre d'associations font un peu la même chose que vous, accompagnant. Alors comment vous articulez ça avec les autres associations ?
1: Alors avec les autres associations, l'idée c'est qu'on travaille vraiment sur la complémentarité. Ça, c'est vraiment fondamental. Et je pense notamment à l'association de la Clète sur Alès, où ils ont un dispositif accueil de jour comme nous. Je pense à Via Femina Fama, où nous avons une collaboration de partenariat sur les ateliers qu'ils mettent en place. Oui. Et nous, on va accompagner les dames sur le plan individuel et on va pouvoir faire le relais sur le collectif.
0: Donc, il y a une complémentarité.
1: Une complémentarité essentielle dans l'intérêt de tous et surtout dans l'intérêt des personnes que nous accompagnons.
0: Bah écoutez, tout est dit, je pense. On va maintenant passer aux pratiques. Je vous rappelle que c'était le Centre d'information sur le droit des femmes. Je recevais Béatrice Bertrand. Vous pouvez aller sur le site www.cidff30.fr et les joindre par mail aussi, accueil@cidff30, tout attaché, hein, .fr. Et puis, directement, aller sur place
1: au 20 rue de Verdun.
0: Et vous pouvez les joindre au 04 66 38 10 70. Ben, Béatrice, merci de toutes ces informations et j'espère que ça va être utile.
1: Merci à vous pour votre invitation. Et effectivement, j'espère que ça va permettre aussi à des personnes de venir à l'association et d'avoir des informations dont elles auraient besoin.
0: Ben, bonsoir à tous et à toutes.
1: Bonsoir.
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